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0: ceux qui ont pensé qu'en allant s'isoler comme ça, ils allaient oublier ce qui les ronge à terre. C'est le contraire. La mer ronge tout.
1: Parce que je peux pas m'éloigner de la mer. Je suis pas bien. Au bout d'un moment, je suffoque. Vraiment. J'ai besoin d'être là. Ce bateau est une question d'équilibre, quoi.
2: C'est une vraie addiction. C'est une addiction pure. C'est une addiction comme la drogue et le reste. Mais c'est, pour moi, c'est une addiction qui est saine, quoi.
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En tout cas pour un garçon. Au moment de la sonnerie, tu m'as offert une Lucky. On est resté un peu à la grille, à cloper. J'étais bien. Pour une fois, je me sentais drôle, parce que tu riais. D'ailleurs, tu riais facilement. La main devant la bouche, pour mieux cacher tes dents. Les autres, ils t'appelaient John, et aussi le beatnik, à cause de tes lunettes. Elles étaient rondes et petites. Toi, tu t'en foutais bien. Moi, je me disais, ça y est, j'ai enfin trouvé un allié. 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Presque aucun truc récent. Nick Drake, évidemment. Le salon sentait bizarre, la levure ou le curry. 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Je me souviens, il faisait même son pain. Tu habitais au rez-de-chaussée, c'était pas bien grand. Il faisait toujours sombre à cause des rideaux fermés. C'était pas un problème. Nous on aimait bien, et on restait quand même. Pourtant avec ta mère c'était pas la fête, elle criait tout le temps. Toi tu me disais c'est rien, quand t'es là elle se retient. Ses yeux étaient bizarres. 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Moi, je n'aimais pas tellement ça. 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Elle aurait pu le suivre pour de bon. Si ma mémoire est bonne, c'était Yves Simon. Parfois, moi, je lui parlais, mais pas trop longtemps. Un peu comme un défi, aussi pour être poli. 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Pourtant, Arras, c'était pas bien loin de la Manche. J'étais allé regarder. Tu m'as dit justement que t'allais sans doute déménager, retourner là-bas. Que ta mère, elle s'en foutait si t'arrêtais l'école. Qu'elle voulait que tu restes avec elle. Mais que toi, tu donnerais cher pour aller à la fac. Que c'était ton truc, les bouquins, la philo, qui t'a trouvé un petit boulot. T'avais pas l'air en forme. J'ai rien dit. 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

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Toi, ça te faisait rire de me raconter ça. 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Elle parlait bien sûr de Freddie Mercury. 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Alors je suis reparti, j'ai traversé la cour, j'ai marché pas longtemps jusqu'à l'abribus. 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

0: des femmes,
1: des hommes,
2: des droits.
3: Une chronique de la Ligue des droits de l'homme de l'Ain. Bonjour amis auditrices et auditeurs, je reçois aujourd'hui Cathy Manigan. Cathy Manigan, avec laquelle on va parler de droit, l'égalité homme-femme, je dirais entre France et Afrique. Bonjour Cathy.
4: Bonjour Jean-Jacques.
3: Cathy, tout d'abord, je vais vous demander de vous présenter.
4: Alors, comment je peux me présenter en quelques mots? Moi, je suis Cathy Manigan, de mon nom de naissance, Ngepi Tema. J'arrive en France il y a à peu près 25 ans aujourd'hui, dans le cadre de mes études universitaires. C'est un parcours de suite universitaire qui se passe entre les anciennes colonies françaises indépendante et la France. Donc, c'est des accords qui ont été signés donc, après le bac. Moi, je suis allée à l'ambassade de France et à leurs services qui sont le Campus France. Et c'est comme ça que j'ai postulé à des universités en France et que j'ai rejoint la France et dont je ne suis plus partie jusqu'à aujourd'hui.
3: Vous n'êtes plus partie jusqu'à aujourd'hui, donc vous faites votre vie en France, on peut dire. Et vous êtes aujourd'hui maman de 3 enfants, et puis vous avez un métier.
4: Voilà, donc je suis arrivée en France, comme je vous disais, après ça va faire bientôt 25 ans. Donc vous imaginez bien qu'en 25 ans, j'ai construit ma vie et je me suis installée en France. Donc j'ai 3 enfants qui font aller scolariser en France et moi-même j'exerce un métier. Mon premier métier, ça a été d'être aide-soignante jusqu'à il y a à peu près 3 ans où j'ai refait une formation et donc je suis monitrice éducatrice et j'exerce en tant que monitrice éducatrice aujourd'hui en France.
3: Oui, auprès d'un public.
4: Alors, auprès d'un public divers et varié, hein, mais essentiellement quand même des enfants, une population d'enfants qui sont sourds.
3: Et vous m'avez dit tout à l'heure, je ne suis plus jamais retourné au Cameroun, mais vous y retournez peut-être avec une activité associative.
4: Voilà, donc quand je dis je ne suis plus retournée au Cameroun, m'installer pour l'instant, je dirais bien, mais je retourne très régulièrement. Et d'ailleurs, je suis la présidente d'une association qui s'appelle Afrique en miniature.
3: Afrique en miniature. Tiens, c'est un nom qui veut dire quelque chose, Afrique en miniature.
4: Alors, Afrique en miniature, ça veut dire, moi je viens du Cameroun. Alors, l'Afrique en miniature, pourquoi? Parce que le Cameroun est communément appelé Afrique en miniature et ce n'est pas un nom qui est donné au hasard. Le Cameroun est l'un des pays qui représente le mieux l'Afrique dans sa diversité parce qu'on a toutes les différents aspects déjà touristiques de l'Afrique et aussi des populations diverses qu'on retrouve dans les différents pays d'Afrique, au Cameroun en minorité, d'où le nom miniature. Après aussi, ce nom est assez représentatif pour moi parce que quand on entend miniature, on pense petit, mais ça veut juste dire qu'on a des échantillons de chaque représentation qui donne quelque chose de très grand en fait.
3: C'est-à-dire que le Cameroun, c'est un condensé de l'Afrique ?
4: Tout à fait. Et réellement, dans sa diversité culturelle et dans sa diversité touristique, on a vraiment la représentation de l'Afrique à travers le Cameroun.
3: Et lors d'une conversation précédente, vous avez parlé de crevettes.
4: Oui, alors, pour la petite histoire qui remonte à très loin, le Cameroun, le nom Cameroun vient de Rio dos Camarões, qui est le nom, en fait, que les Portugais ont donné au Cameroun, parce que les premières populations européennes à avoir découvert le Cameroun, c'était le Portugal. Et en fait, quand ils ont découvert le Cameroun, ils ont découvert dans la zone du littoral. Et cette zone, c'est la zone côtière. Et il y a vraiment toutes les richesses de la mer. Et donc, ils ont été impressionnés par les crevettes qu'il y avait là-bas. Et ils ont dit, ah, mais ça, c'est la rivière de crevettes. Et donc, on va l'appeler Rio dos Camarões. Et donc, d'où a découlé le nom Cameroun après.
3: Et donc, ça veut dire aussi que vous avez été traversé par des populations européennes, en premier peut-être les Portugais, puis il y a eu aussi les Allemands, les Français, les Anglais.
4: Alors, toujours sur l'histoire de l'indépendance du Cameroun, pour remonter beaucoup plus loin, le Cameroun est découvert en premier par les Portugais, et après, il appartient à l'Allemagne. D'ailleurs, le nom d'où je viens, c'est la région de Tchang, qui est dans l'ouest du Cameroun, la région montagneuse. Et le nom Tchang a été donné par les Allemands parce qu'ils sont arrivés dans un contexte où il y avait la bataille. Et pour eux, la bataille, c'était... ils ont demandé aux populations, qu'est-ce que vous êtes en train de faire? Ils ont dit Tchang. Tchang qui veut dire on est en train de se chamailler. Et les Allemands ont entendu, ils ont dit, bon, mais c'est Tchang, Tchang, d'où le nom de la ville d'où je viens. Après la Première Guerre mondiale, l'Allemagne a perdu le Cameroun et c'est la France qui a gagné le Cameroun. Donc le Cameroun a cette particularité d'être à majorité francophone. Après, il y a une partie, notamment le nord-ouest et le sud-ouest, qui ont été récupérés par l'Angleterre, notamment lors d'une autre guerre aussi. De la même guerre, en fait, cette partie-là a été gagnée par l'Angleterre. Donc, le Cameroun est un pays bilingue, en fait, à minorité anglophone et à majorité francophone. Donc, les deux langues communiquent et puis...
3: Donc, bilingue, voilà. Multi-ethnique.
4: Et multi-ethnique, parce qu'on a plus de 200 ethnies. Si on dit même réellement, c'est plus de 250 ethnies au Cameroun qui cohabitent.
3: Et dans ce Cameroun qui a une vie si particulière et si riche, je dirais, vous avez aujourd'hui un objectif donc avec Afrique en miniature.
4: Alors moi, comme j'ai dit précédemment, je viens de la région de l'Ouest et pendant les indépendances, la région de l'Ouest a abrité les plus gros opposants par un parti qui s'appelait l'UPC. Et dans cette région a été très, très, très, très, très marginalisé et très délaissé par tout ce qui est évolution et tout ce qui a été et qui est des pouvoirs publics, comment est-ce qu'ils investissent dans cette région. Et moi, cette partie qui m'est chère, parce que c'est la région d'où mes parents viennent, il y a un besoin à petite échelle de réparation, parce que moi, j'ai eu la chance, étant issu de parents venant de cette région, de pouvoir accéder à des études universitaires, primaires, secondaires, universitaires, qui m'ont ouvert la possibilité de venir en France. Et ce n'est vraiment pas le cas de toutes les populations. Parce qu'aujourd'hui, on se rend compte encore qu'il y a des enfants qui ne peuvent pas aller à l'école parce qu'ils n'ont pas, il n'y a pas de moyens financiers, notamment aussi parce qu'il y en a beaucoup dans les orphelinats, d'où un des projets de l'association Africa Miniature de sensibiliser sur l'éducation et les parrainages pour pouvoir permettre à quelques enfants de pouvoir aller à l'école.
3: Donc il y a ce souci de réparation. Et j'ai parlé des femmes en introduction.
4: Ah ben les femmes, c'est une préoccupation pour moi. Déjà, je suis une femme. J'ai que des enfants qui sont des filles. Donc vous pouvez imaginer que la cause des femmes et des filles m'est très chère. Donc dans ce monde aujourd'hui où on parle de l'égalité entre hommes et femmes, je pense que je suis d'autant plus concernée qu'en Afrique, cette égalité est encore un peu utopique. Déjà, l'égalité tout court entre les enfants est déjà très, très, très utopique. Alors, si on va venir parler de l'égalité entre hommes et femmes, vous voyez bien qu'on est encore très loin de cette réalité. Mais, à mon sens, je pense que cette l'égalité qu'on parle entre hommes et femmes ne peut être possible aussi que par l'égalité de chance et d'accès à l'éducation et à l'autonomie. L'idée ici est de donner cette chance et cette opportunité aux personnes qui d'emblée n'auraient pas pu aller à l'école, de pouvoir y accéder, et ensuite aussi de permettre à des personnes qui ne peuvent plus aller à l'école pour d'autres raisons de prendre quand même leur vie en main par ce qu'on appelle les parcours d'autonomisation, qui sont un autre projet de l'association et qui nous est très cher aussi. Alors, l'autonomisation, pour moi, réside tant dans la souveraineté de pensée que dans la souveraineté d'action sur sa propre vie. C'est pour ça que Africa Miniature encourage vraiment ces parcours afin que les femmes puissent être autonomes et pour pouvoir déjà s'occuper de leurs propres enfants et d'elles-mêmes, en fait.
3: Alors, pour collecter les fonds, vous avez des actions qui sont autour de la cuisine, notamment?
4: Alors oui, pour pouvoir collecter justement les fonds afin de financer tous ces projets, Africa Miniature propose plusieurs volets. Notamment, on propose des repas à petite échelle ou à grande échelle selon la demande dans des associations et des forums. Nous proposons aussi la vente de produits artisanaux qui viennent du Cameroun et certains sont fabriqués même par les orphelinats avec lesquels on travaille. Donc ces produits sont revendus ici pendant des forums associatifs, pendant des animations qu'on fait auprès de personnes et puis on travaille aussi en partenariat avec d'autres associations qui sont déjà implantées sur le territoire.
3: Est-ce qu'il y a une grosse action dont vous pouvez me parler, que vous avez réalisée?
4: Alors, la grosse action jusque-là, parce qu'il faut savoir que l'association n'est pas très très vieille. Hein. L'association a à peine un an. Il faut dire que auparavant, je faisais déjà des actions, mais à titre personnel. Et je me suis rendu compte que seul on va vite, mais ensemble, on va beaucoup plus loin. Donc, j'ai voulu formaliser les choses et rendre justement possible, faire grandir ces intentions, notamment par le biais de cette association. Alors, l'une des grandes activités qu'on a pu faire jusque-là, ça a été la participation au marché de Noël. Ces actions ont permis vraiment de faire connaître l'association à d'autres associations notamment et à d'autres personnes. On a eu des ventes de produits artisanaux qui venaient du Cameroun, mais aussi ça a permis de déguster des spécialités du Cameroun.
3: La façon de faire la cuisine en Afrique n'est pas la même qu'en France.
4: Alors, la façon de faire la cuisine en Afrique n'est pas la même en France, parce qu'il faut dire que la valeur temps n'est déjà pas la même en France qu'en Afrique. En Afrique, les populations sont très peu occupés sur le plan du travail rémunéré. Du coup, on peut passer des heures à cuisiner, on peut passer des... Et puis aussi, c'est une façon de transmettre son amour et son intérêt pour les personnes. Donc, on cuisine avec envie, on cuisine avec beaucoup de passion. Et en général, les plats sont colorés pour donner un peu cette diversité, justement, à travers ce qu'on va proposer gustativement aux gens.
3: Pour y avoir participé, je peux dire que c'est des purs moments de partage.
4: Voilà. L'idée, vraiment, c'est de partager, donc d'où la convivialité. Cet aspect est vraiment très important pour nous parce que tout passe par la convivialité. Les meilleurs messages passent par cette convivialité et les couleurs sont riches et variées. Et puis, on peut aborder tous les thèmes. Une fois il y a une parole qui dit aussi, un adage, si on veut dire, que l'être humain, c'est son ventre et son bas-ventre. Donc, une fois que le ventre est bien flatté, le bas-ventre peut accéder à des plaisirs s'il veut, mais le ventre rempli passe par la bouche bien remplie et avec des saveurs bien, bien épicées, si on va dire ainsi.
3: Pour accéder à tous ces plaisirs et pour partager donc, l'Afrique avec vous et donc cette vie, donc vous avez des actions. Est-ce qu'on peut laisser des coordonnées pour qu'on vous appelle pour l'organisation d'un repas Dites-moi.
4: Alors, Africa Miniature, effectivement, on n'attend que des propositions parce que plus il y a de propositions, plus il y a des rentrées qui se font. Alors, on peut joindre Africa Miniature par sa boîte email, notamment, ça c'est le plus gros volet pour pouvoir joindre Africa Miniature. Alors, l'adresse mail de l'association, c'est afrembook@gmail.com. Alors, afrem, A-F-R-E-M. Tout attaché, book, B-O-U-R-G, @gmail.com. Alors, vous avez aussi son numéro de téléphone qui est le 07 60 13 10 13. Vous avez aussi les différents réseaux sociaux. Hein. Vous avez TikTok, vous avez Instagram et vous avez Facebook que vous pouvez d'ailleurs aller consulter. On essaye d'alimenter un peu la page, les pages notamment. Donc, nous, on vous invite et puis on vous attend pour venir voir ce qu'on fait et puis aussi passer des commandes.
3: Merci Cathy de nous avoir fait partager ce moment et de nous avoir informé sur votre association. J'espère, auditeurs, que vous avez bien partagé ce moment et que vous irez partager les actions d'Afrique en miniature. À très bientôt et beaucoup, merci beaucoup Cathy.
4: Merci beaucoup à vous et puis je voulais faire un petit clin d'œil à mon neveu quand je lui ai dit que je passais à la radio, il m'a dit « Ah, tu me feras une dédicace ». Donc Samuel, je te fais une grosse dédicace et je te fais un gros bisou. Donc voilà, je vous remercie et puis on attend des retours. Et puis venez adhérer à Africa Miniature, plus on est nombreux, plus on rit et plus on fait des actions qui ont une portée beaucoup plus large. Merci beaucoup et bonne journée.
3: Amis auditrices et auditeurs, je vous souhaite de bien profiter du soleil. Restons solidaires, à très bientôt.

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2: Bonjour à toutes et à tous, bienvenue dans Le Carnet, l'agenda des sorties près de chez nous. Cette semaine, on va aller en concert Garage Psyché, faire de la musique ensemble et modeler des ocarinas. Le Saint-Antoine à Mâcon nous attend pour un concert gratuit. Le dimanche 26 juillet, place au Sugar Garage Psyché des Marseillais de Lodi Guns. Le concert gratuit, c'est le dimanche 26 juillet à 20h30 au Saint-Antoine de Mâcon. Les mardis 28 et mercredi 29 juillet, Résonance Contemporaine nous propose un stage de pratique musicale partagée. 2 jours pour explorer l'écoute, l'improvisation et le jeu d'ensemble. Découvrez les plaisirs du son avec les objets sonores, la voix, le corps, les oreilles, et pas besoin de savoir jouer d'un instrument. Le stage de pratique musicale collective, c'est les mardis 28 et mercredi 29 juillet à la salle Berlioz de Bourg-en-Bresse. C'est ouvert à tous, avec ou sans handicap, à partir de 16 ans. Le stage est à 80€. Au tarif normal et 60€ au tarif réduit, et le pass culture est accepté. Plus d'informations sur le site Eloasso de Résonance Contemporaine et réservation au 06 83 66 42 65. Le mercredi 29 juillet, direction la Maison de l'eau et de la nature de Pont-de-Vaux. On va s'initier au modelage et fabriquer notre propre ocarina. L'atelier modelage d'ocarina, c'est le mercredi 29 juillet, de 14h30 à 16h30, à la Maison de l'eau et de la nature de Pont-de-Vaux. C'est à partir de 8 ans, ça coûte 10€ par participant, et il faut réserver au 03 85 33 03 34. Plus d'informations sur maison-eau-nature.com. Merci d'avoir écouté Le Carnet. Si vous voulez qu'on parle de votre événement à l'antenne, n'hésitez pas à nous contacter au 04 69 19 55 27 ou par mail à l'adresse développement@radio-b.fr. On se retrouve bientôt pour de nouvelles idées sorties. Bonne journée sur Radio B.
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2: L'association Brionnaise Initiative Solidarité Entraide est une association de proximité qui agit directement auprès des habitants. Elle propose de l'écoute, des permanences, des actions d'entraide et des activités collectives pour renforcer la solidarité et le lien social en milieu rural. Aujourd'hui, nous sommes avec Pascale Morel-Molina, présidente de la BIS. Bonjour Pascale.
3: Bonjour.
2: Comment est-ce que vous avez découvert la BIS ?
3: Oui, je m'appelle Pascale, effectivement. Je suis arrivée à la BIS un petit peu par hasard. À un moment dans ma vie où j'avais besoin de me lancer un nouveau challenge, je n'avais plus de travail parce que j'avais fini ma carrière, je n'avais plus d'enfants à la maison, je cherchais une raison, quelque chose à faire de mes journées. Un soir, je suis allée à une réunion dans mon village où on présentait toutes les associations et on m'a présenté donc la BIS. Je ne savais pas du tout, j'en avais vaguement entendu parler plusieurs années auparavant, lors de sa création, mais je ne m'étais pas posé plus de questions. On m'a expliqué un petit peu comment ça fonctionnait et j'ai découvert ce qu'était un centre social. Je suis directement rentrée dans le bénévolat, dans cette association, directement dans le bureau, parce qu'il manquait de bénévoles à ce moment-là.
2: Quand vous avez poussé la porte de la BIS pour la première fois, qu'est-ce que vous avez découvert ?
3: Alors, j'ai découvert qu'il y avait un panel de services dans cette association, un panel d'activités, qu'il y avait des salariés qui avaient chacun leur secteur. Il y a par exemple le relais petite enfance, il y a la LSH qui est l'accueil de loisirs sans hébergement, il y a France Service maintenant, il y a une ludothèque, il y a du tai chi, de la généalogie. Il y a la référente famille qui propose des ateliers familiaux et qui s'occupe des agents des chantiers d'insertion. On accompagne aussi les associations dans le cadre du guide asso.
2: Parmi toutes les actions que vous avez menées avec la BIS, est-ce qu'il y en a une qui vous a particulièrement marquée ?
3: Tout à fait. Je me suis rendu compte qu'il manquait quelque chose. Donc j'ai proposé, il y avait un créneau dans une salle d'activité le vendredi matin. Il y avait possibilité d'y faire quelque chose. J'ai proposé avec une autre personne, une autre bénévole, que nous puissions nous rencontrer autour d'un café pour commencer. Et puis nous avons commencé à élaborer des projets. Et puis moi j'ai dit tiens, on pourrait faire du tricot ou de la couture. Et puis voilà, chacune est venue avec son petit ouvrage au début. Et puis on a même lancé des projets communs. On a fait une couverture avec des petits carrés de laine. On s'est bien amusé. On a fait des coussins pour une association de lutte contre le cancer, l'Octobre Rose. Et puis, on papote surtout, énormément. Ça fait du bien à tout le monde. Voilà. Donc maintenant, on se retrouve tous les vendredis matins.
2: Aujourd'hui, vous êtes présidente de la BIS. Qu'est-ce que ça implique pour vous ?
3: Donc pour moi, le rôle de présidente, c'est avant tout un rôle fédérateur. On a besoin toujours de rappeler aux gens ce qui se passe en ce moment au centre social. Et quand on a besoin d'eux, il faut toujours écouter les nouvelles idées, peut-être relancer, rappeler ce qui se passe. Il faut prendre soin des salariés également. Il faut les écouter. Il faut être là pour eux. Il faut les soutenir. Parce que ce n'est pas toujours facile. Évidemment, on ne fait rien sans l'aval des élus. Donc, il faut un petit peu ménager la chèvre et le chou. Il faut prendre soin de tout le monde. Il faut faire passer des messages. C'est de la diplomatie, en fait.
2: En conclusion, comment est-ce que l'association se projette dans l'avenir ?
3: Alors, la BIS, c'est donc un panel de services. Tout le monde en a besoin un jour. Donc pour nous, ce qui est essentiel, c'est que les gens osent pousser la porte, qu'ils osent entrer. Même une petite chose qu'ils vont venir faire, ça va faire grandir notre projet social. Donc venez si vous avez besoin. Venez si vous voulez que le territoire continue à vivre. La BIS construit un réseau de mains tendues, un réseau dont je fais maintenant partie. J'y ai trouvé bien plus qu'une occupation, j'y ai trouvé ma place et j'ai agrandi ma famille.
1: La France qui se bat, une série au cœur des associations. Pour découvrir la campagne et vous engager, rendez-vous sur www.lafrancequi-se-bat.fr.

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3: Des droits.
4: Une chronique de la Ligue des droits de l'homme de l'Ain. Bonjour amis auditrices et auditeurs, je reçois aujourd'hui Cathy Manigan. Cathy Manigan, avec laquelle on va parler de droit, l'égalité homme-femme, je dirais entre France et Afrique. Bonjour Cathy.
5: Bonjour Jean-Jacques.
4: Cathy, tout d'abord, je vais vous demander de vous présenter.
5: Alors, comment je peux me présenter en quelques mots? Moi, je suis Cathy Manigan, de mon nom de naissance, Ngepi Tema. J'arrive en France il y a à peu près 25 ans aujourd'hui, dans le cadre de mes études universitaires. C'est un parcours de suite universitaire qui se passe entre les anciennes colonies françaises indépendante et la France. Donc, c'est des accords qui ont été signés. Donc, après le bac, moi, je suis allée à l'ambassade de France et à leur service qui sont le Campus France. Et c'est comme ça que j'ai postulé à des universités en France et que j'ai rejoint la France et dont je ne suis plus partie jusqu'à aujourd'hui.
4: Vous n'êtes plus partie jusqu'à aujourd'hui, donc vous faites votre vie en France, on peut dire. Et donc vous êtes aujourd'hui maman de 3 enfants et puis vous avez un métier.
5: Voilà, donc je suis arrivée en France, comme je vous disais, après ça va faire bientôt 25 ans. Donc vous imaginez bien qu'en 25 ans, j'ai construit ma vie et je me suis installée en France. Donc j'ai 3 enfants qui font aller scolariser en France et moi-même j'exerce un métier. Mon premier métier, ça a été d'être aide-soignante jusqu'à il y a à peu près 3 ans où j'ai refait une formation et dont je suis monitrice éducatrice et j'exerce en tant que monitrice éducatrice aujourd'hui en France.
4: Oui, auprès d'un public.
5: Alors, auprès d'un public divers et varié, hein, mais essentiellement quand même des enfants, une population d'enfants qui sont sourds.
4: Et vous m'avez dit tout à l'heure, je ne suis plus jamais retourné au Cameroun, mais vous y retournez peut-être avec une activité associative.
5: Voilà, donc quand je dis je ne suis plus retournée au Cameroun, m'installer pour l'instant, je dirais bien, mais je retourne très régulièrement. Et d'ailleurs, je suis la présidente d'une association qui s'appelle Afrique en miniature.
4: Afrique en miniature. Tiens, c'est un nom qui veut dire quelque chose, Afrique en miniature.
5: Alors, Afrique en miniature, ça veut dire, je viens du Cameroun. Alors, l'Afrique en miniature, pourquoi? Parce que le Cameroun est communément appelé Afrique en miniature et ce n'est pas un nom qui est donné au hasard. Le Cameroun est l'un des pays qui représente le mieux l'Afrique dans sa diversité parce qu'on a toutes les différents aspects déjà touristiques de l'Afrique et aussi des populations diverses qu'on retrouve dans les différents pays d'Afrique, au Cameroun en minorité, d'où le nom miniature. Après aussi, ce nom est assez représentatif pour moi parce que quand on entend miniature, on pense petit, mais ça veut juste dire qu'on a des échantillons de chaque représentation qui donne quelque chose de très grand en fait.
4: C'est-à-dire que le Cameroun, c'est un condensé de l'Afrique ?
5: Tout à fait. Et réellement, dans sa diversité culturelle et dans sa diversité touristique, on a vraiment la représentation de l'Afrique à travers le Cameroun.
4: Et lors d'une conversation précédente, vous avez parlé de crevettes.
5: Oui, alors, pour la petite histoire qui remonte à très loin, le Cameroun, le nom Cameroun vient de Rio dos Camarões, qui est le nom, en fait, que les Portugais ont donné au Cameroun, parce que les premières populations européennes à avoir découvert le Cameroun, c'était le Portugal. Et en fait, quand ils ont découvert le Cameroun, ils ont découvert dans la zone du littoral. Et cette zone, c'est la zone côtière. Et il y a vraiment toutes les richesses de la mer. Et donc, ils ont été impressionnés par les crevettes qu'il y avait là-bas. Et ils ont dit, ah, mais ça, c'est la rivière de crevettes. Et donc, on va l'appeler Rio dos Camarões. Et donc, d'où a découlé le nom Cameroun après.
4: Et donc, ça veut dire aussi que vous avez été traversé par des populations européennes, en premier peut-être les Portugais, puis il y a eu aussi les Allemands, les Français, les Anglais.
5: Alors, toujours sur l'histoire de l'indépendance du Cameroun, pour remonter beaucoup plus loin, le Cameroun est découvert en premier par les Portugais. Et après, il est il appartient à l'Allemagne. D'ailleurs, le nom d'où je viens, c'est la région de Tchang, qui est dans l'ouest du Cameroun, la région montagneuse. Et le nom Tchang a été donné par les Allemands parce qu'ils sont arrivés dans un contexte où il y avait la bataille. Et pour eux, la bataille, c'était... ils ont demandé aux populations, qu'est-ce que vous êtes en train de faire? Ils ont dit Tchang. Tchang qui veut dire on est en train de se chamailler. Et les Allemands ont entendu, ils ont dit, bon, mais c'est Tchang, Tchang, d'où le nom de la ville d'où je viens. Après la Première Guerre mondiale, l'Allemagne a perdu le Cameroun et c'est la France qui a gagné le Cameroun. Donc le Cameroun a cette particularité d'être à majorité francophone. Après, il y a une partie, notamment le nord-ouest et le sud-ouest qui ont été récupérés par l'Angleterre, notamment lors d'une autre guerre aussi. De la même guerre, en fait, cette partie-là a été gagnée par l'Angleterre. Donc, le Cameroun est un pays bilingue, en fait, à minorité anglophone et à majorité francophone. Donc, les deux langues communiquent et puis...
4: Donc, bilingue, voilà. Multi-ethnique.
5: Et multi-ethnique, parce qu'on a plus de 200 ethnies. Si on dit même réellement, c'est plus de 250 ethnies au Cameroun qui cohabitent.
4: Et dans ce Cameroun qui a une vie si particulière et si riche, je dirais, vous avez aujourd'hui un objectif donc avec Afrique en miniature.
5: Alors moi, comme j'ai dit précédemment, je viens de la région de l'Ouest et pendant les indépendances, la région de l'Ouest a abrité les plus gros opposants par un parti qui s'appelait l'UPC. Et dans cette région a été très, très, très, très, très marginalisé et très délaissé par tout ce qui est évolution et tout ce qui a été et qui est des pouvoirs publics, comment est-ce qu'ils investissent dans cette région. Et moi, cette partie qui m'est chère, parce que c'est la région d'où mes parents viennent, il y a un besoin à petite échelle de réparation, parce que moi, j'ai eu la chance, étant issu de parents venant de cette région, de pouvoir accéder à des études universitaires, primaires, secondaires, universitaires, qui m'ont ouvert la possibilité de venir en France. Et ce n'est vraiment pas le cas de toutes les populations. Parce qu'aujourd'hui, on se rend compte encore qu'il y a des enfants qui ne peuvent pas aller à l'école parce qu'ils n'ont pas, il n'y a pas de moyens financiers, notamment aussi parce qu'il y en a beaucoup dans les orphelinats, d'où un des projets de l'association Africa Miniature de sensibiliser sur l'éducation et les parrainages pour pouvoir permettre à quelques enfants de pouvoir aller à l'école.
4: Donc il y a ce souci de réparation. Et j'ai parlé des femmes en introduction.
5: Ah ben les femmes, c'est une préoccupation pour moi. Déjà, je suis une femme. J'ai que des enfants qui sont des filles. Donc vous pouvez imaginer que la cause des femmes et des filles m'est très chère. Donc dans ce monde aujourd'hui où on parle de l'égalité entre hommes et femmes, je pense que je suis d'autant plus concernée qu'en Afrique, cette égalité est encore un peu utopique. Déjà, l'égalité tout court entre les enfants est déjà très, très, très utopique. Alors, si on va venir parler de l'égalité entre hommes et femmes, vous voyez bien qu'on est encore très loin de cette réalité. Mais, à mon sens, je pense que cette l'égalité qu'on parle entre hommes et femmes ne peut être possible aussi que par l'égalité de chance et d'accès à l'éducation et à l'autonomie. L'idée ici est de donner cette chance et cette opportunité aux personnes qui d'emblée d'emblée n'auraient pas pu aller à l'école, de pouvoir y accéder, et ensuite aussi de permettre à des personnes qui ne peuvent plus aller à l'école pour d'autres raisons de prendre quand même leur vie en main par ce qu'on appelle les parcours d'autonomisation, qui sont un autre projet de l'association et qui nous est très cher aussi. Alors, l'autonomisation, pour moi, réside tant dans la souveraineté de pensée que dans la souveraineté d'action sur sa propre vie. C'est pour ça que Africa Miniature encourage vraiment ces parcours afin que les femmes puissent être autonomes et pour pouvoir déjà s'occuper de leurs propres enfants et d'elles-mêmes, en fait.
4: Alors, pour collecter les fonds, vous avez des actions qui sont autour de la cuisine, notamment ?
5: Alors oui, pour pouvoir collecter justement les fonds afin de financer tous ces projets, Africa Miniature propose plusieurs volets. Notamment, on propose des repas à petite échelle ou à grande échelle, selon la demande, dans des associations et des forums. Nous proposons aussi la vente de produits artisanaux qui viennent du Cameroun et certains sont fabriqués même par les orphelinats avec lesquels on travaille. Donc ces produits sont revendus ici pendant des forums associatifs, pendant des animations qu'on fait auprès de personnes. Et puis on travaille aussi en partenariat avec d'autres associations qui sont déjà implantées sur le territoire.
4: Est-ce qu'il y a une grosse action dont vous pouvez me parler, que vous avez réalisée ?
5: Alors, la grosse action jusque-là, parce qu'il faut savoir que l'association n'est pas très très vieille. Hein. L'association a à peine un an. Il faut dire que auparavant, je faisais déjà des actions, mais à titre personnel. Et je me suis rendu compte que seul on va vite, mais ensemble, on va beaucoup plus loin. Donc, j'ai voulu formaliser les choses et rendre justement possible, faire grandir ces intentions, notamment par le biais de cette association. Alors, l'une des grandes activités qu'on a pu faire jusque-là, ça a été la participation au marché de Noël. Ces actions ont permis vraiment de faire connaître l'association à d'autres associations notamment et à d'autres personnes. On a eu des ventes de produits artisanaux qui venaient du Cameroun, mais aussi ça a permis de déguster des spécialités du Cameroun.
4: La façon de faire la cuisine en Afrique n'est pas la même qu'en France.
5: Alors, la façon de faire la cuisine en Afrique n'est pas la même en France, parce qu'il faut dire que la valeur temps n'est déjà pas la même en France qu'en Afrique. En Afrique, les populations sont très peu occupés sur le plan du travail rémunéré. Du coup, on peut passer des heures à cuisiner, on peut passer des... Et puis aussi, c'est une façon de transmettre son amour et son intérêt pour les personnes. Donc, on cuisine avec envie, on cuisine avec beaucoup de passion. Et en général, les plats sont colorés pour donner un peu cette diversité, justement, à travers ce qu'on va proposer gustativement aux gens.
4: Pour y avoir participé, je peux dire que c'est des purs moments de partage.
5: Voilà. L'idée, vraiment, c'est de partager, d'où la convivialité. Cet aspect est vraiment très important pour nous parce que tout passe par la convivialité. Les meilleurs messages passent par cette convivialité et les couleurs sont riches et variées. Et puis, on peut aborder tous les thèmes. Une fois il y a une parole qui dit aussi, un adage, si on veut dire, que l'être humain, c'est son ventre et son bas-ventre. Donc, une fois que le ventre est bien flatté, le bas-ventre peut accéder à des plaisirs s'il veut, mais le ventre rempli passe par la bouche bien remplie et avec des saveurs bien, bien épicées, si on va dire ainsi.
4: Pour accéder à tous ces plaisirs et pour partager donc, l'Afrique avec vous et donc cette vie, donc vous avez des actions. Est-ce qu'on peut laisser des coordonnées pour qu'on vous appelle pour l'organisation d'un repas Dites-moi.
5: Alors, Africa Miniature, effectivement, on n'attend que des propositions parce que plus il y a de propositions, plus il y a des rentrées qui se font. Alors, on peut joindre Africa Miniature par sa boîte email, notamment, ça c'est le plus gros volet pour pouvoir joindre Africa Miniature. Alors, l'adresse mail de l'association, c'est afrembook@gmail.com. Alors, afrem, A-F-R-E-M. Tout attaché, book, B-O-U-R-G, @gmail.com. Alors, vous avez aussi son numéro de téléphone qui est le 07 60 13 10 13. Vous avez aussi les différents réseaux sociaux. Hein. Vous avez TikTok, vous avez Instagram et vous avez Facebook que vous pouvez d'ailleurs aller consulter. On essaye d'alimenter un peu la page, les pages notamment. Donc, nous, on vous invite et puis on vous attend pour venir voir ce qu'on fait et puis aussi passer des commandes.
4: Merci Cathy de nous avoir fait partager ce moment et de nous avoir informé sur votre association. J'espère, auditeurs, que vous avez bien partagé ce moment et que vous irez partager les actions d'Afrique en miniature. À très bientôt et beaucoup, merci beaucoup Cathy.
5: Merci beaucoup à vous et puis je voulais faire un petit clin d'œil à mon neveu quand je lui ai dit que je passais à la radio, il m'a dit « Ah, tu me feras une dédicace ». Donc Samuel, je te fais une grosse dédicace et je te fais un gros bisou. Donc voilà, je vous remercie et puis on attend des retours et puis venez adhérer à Africa Miniature. Plus on est nombreux, plus on rit et plus on fait des actions qui ont une portée beaucoup plus large. Merci beaucoup et bonne journée.
4: Amis auditrices et auditeurs, je vous souhaite de bien profiter du soleil. Restons solidaires, à très bientôt.

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2: Bonjour à toutes et à tous, bienvenue dans Le Carnet, l'agenda des sorties près de chez nous. Cette semaine, on va aller en concert Garage Psyché, faire de la musique ensemble et modeler des ocarinas. Le Saint-Antoine à Mâcon nous attend pour un concert gratuit. Le dimanche 26 juillet, place au Sugar Garage Psyché des Marseillais de Lodi Guns. Le concert gratuit, c'est le dimanche 26 juillet à 20h30 au Saint-Antoine de Mâcon. Les mardis 28 et mercredi 29 juillet, Résonance Contemporaine nous propose un stage de pratique musicale partagée. Deux jours pour explorer l'écoute, l'improvisation et le jeu d'ensemble. Découvrez les plaisirs du son avec les objets sonores, la voix, le corps, les oreilles, et pas besoin de savoir jouer d'un instrument. Le stage de pratique musicale collective, c'est les mardis 28 et mercredi 29 juillet à la salle Berlioz de Bourg-en-Bresse. C'est ouvert à tous, avec ou sans handicap, à partir de 16 ans. Le stage est à 80€ au tarif normal et 60€ au tarif réduit, et le pass culture est accepté. Plus d'informations sur le site Eloasso de Résonance Contemporaine et réservation au 06 83 66 42 65. Le mercredi 29 juillet, direction la Maison de l'eau et de la nature de Pont-de-Vaux. On va s'initier au modelage et fabriquer notre propre ocarina. L'atelier modelage d'ocarina, c'est le mercredi 29 juillet, de 14h30 à 16h30, à la Maison de l'eau et de la nature de Pont-de-Vaux. C'est à partir de 8 ans, ça coûte 10€ par participant, et il faut réserver au 03 85 33 03 34. Plus d'informations sur maison-eau-nature.com. Merci d'avoir écouté Le Carnet. Si vous voulez qu'on parle de votre événement à l'antenne, n'hésitez pas à nous contacter au 04 69 19 55 27 ou par mail à l'adresse développement@radio-b.fr. On se retrouve bientôt pour de nouvelles idées sorties. Bonne journée sur Radio B.
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1: L'association brionnaise Initiative Solidarité Entraide est une association de proximité qui agit directement auprès des habitants. Elle propose de l'écoute, des permanences, des actions d'entraide et des activités collectives pour renforcer la solidarité et le lien social en milieu rural. Aujourd'hui, nous sommes avec Pascale Morel-Molina, présidente de la BIS. Bonjour Pascale.
2: Bonjour.
1: Comment est-ce que vous avez découvert la BIS ?
2: Oui, je m'appelle Pascale, effectivement. Je suis arrivée à la BIS un petit peu par hasard. À un moment dans ma vie où j'avais besoin de me lancer un nouveau challenge, je n'avais plus de travail parce que j'avais fini ma carrière, je n'avais plus d'enfants à la maison, je cherchais un but, une raison, quelque chose à faire de mes journées. Un soir, je suis allée à une réunion dans mon village où on présentait toutes les associations et on m'a présenté donc la BIS. Je ne savais pas du tout, j'en avais vaguement entendu parler plusieurs années auparavant, lors de sa création, mais je ne m'étais pas posé plus de questions. On m'a expliqué un petit peu comment ça fonctionnait et j'ai découvert ce qu'était un centre social. Je suis directement rentrée dans le bénévolat, dans cette association, directement dans le bureau, parce qu'il manquait de bénévoles à ce moment-là.
1: Quand vous avez poussé la porte de la BIS pour la première fois, qu'est-ce que vous avez découvert ?
2: Alors, j'ai découvert qu'il y avait un panel de services dans cette association, un panel d'activités, qu'il y avait des salariés qui avaient chacun leur secteur. Il y a par exemple le relais petite enfance, il y a la LSH qui est l'accueil de loisirs sans hébergement. Il y a France Service maintenant, il y a une ludothèque, il y a du tai chi, de la généalogie. Il y a la référente famille qui propose des ateliers familiaux et qui s'occupe des agents des chantiers d'insertion. On accompagne aussi les associations dans le cadre du guide asso.
1: Parmi toutes les actions que vous avez menées avec la BIS, est-ce qu'il y en a une qui vous a particulièrement marquée ?
2: Tout à fait. Je me suis rendu compte qu'il manquait quelque chose. Donc j'ai proposé, il y avait un créneau dans une salle d'activité le vendredi matin. Il y avait possibilité d'y faire quelque chose. J'ai proposé avec une autre personne, une autre bénévole, que nous puissions nous rencontrer autour d'un café pour commencer. Et puis nous avons commencé à élaborer des projets. Et puis moi j'ai dit tiens, on pourrait faire du tricot ou de la couture. Et puis, chacune est venue avec son petit ouvrage au début. Et puis on a même lancé des projets communs. On a fait une couverture avec des petits carrés de laine. On s'est bien amusé. On a fait des coussins pour une association de lutte contre le cancer, l'Octobre Rose. Et puis, on papote surtout, énormément. Mais ça fait du bien à tout le monde. Voilà. Donc maintenant, on se retrouve tous les vendredis matins.
1: Aujourd'hui, vous êtes présidente de la BIS. Qu'est-ce que ça implique pour vous ?
2: Donc pour moi, le rôle de présidente, c'est avant tout un rôle fédérateur. On a besoin toujours de rappeler aux gens ce qui se passe en ce moment au centre social. Et quand on a besoin d'eux, il faut toujours écouter les nouvelles idées, peut-être relancer, rappeler ce qui se passe. Il faut prendre soin des salariés également. Il faut les écouter. Il faut être là pour eux. Il faut les soutenir. Parce que ce n'est pas toujours facile. Évidemment, on ne fait rien sans l'aval des élus. Donc, il faut un petit peu ménager la chèvre et le chou. Il faut prendre soin de tout le monde. Il faut faire passer des messages. C'est de la diplomatie, en fait.
1: En conclusion, comment est-ce que l'association se projette dans l'avenir ?
2: Alors, la BIS, c'est donc un panel de services. Tout le monde en a besoin un jour. Donc, pour nous, ce qui est essentiel, c'est que les gens osent pousser la porte, qu'ils osent entrer. Même une petite chose qu'ils vont venir faire, ça va faire grandir notre projet social. Donc, venez si vous avez besoin. Venez si vous voulez que le territoire continue à vivre. La BIS construit un réseau de mains tendues, un réseau dont je fais maintenant partie. J'y ai trouvé bien plus qu'une occupation, j'y ai trouvé ma place et j'ai agrandi ma famille.
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3: Bonjour à toutes et à tous, bienvenue dans Le Carnet, l'agenda des sorties près de chez nous. Cette semaine, on va aller en concert Garage Psyché, faire de la musique ensemble et modeler des ocarinas. Le Saint-Antoine à Mâcon nous attend pour un concert gratuit. Le dimanche 26 juillet, place au Sugar Garage Psyché des Marseillais de Lodi Guns. Le concert gratuit, c'est le dimanche 26 juillet à 20h30 au Saint-Antoine de Mâcon. Les mardis 28 et mercredi 29 juillet, Résonance Contemporaine nous propose un stage de pratique musicale partagée. 2 jours pour explorer l'écoute, l'improvisation et le jeu d'ensemble. Découvrez les plaisirs du son avec les objets sonores, la voix, le corps, les oreilles, et pas besoin de savoir jouer d'un instrument. Le stage de pratique musicale collective, c'est les mardis 28 et mercredi 29 juillet à la salle Berlioz de Bourg-en-Bresse. C'est ouvert à tous, avec ou sans handicap, à partir de 16 ans. Le stage est à 80€. Au tarif normal et 60€ au tarif réduit, et le pass culture est accepté. Plus d'informations sur le site Eloasso de Résonance Contemporaine et réservation au 06 83 66 42 65. Le mercredi 29 juillet, direction la Maison de l'eau et de la nature de Pont-de-Vaux. On va s'initier au modelage et fabriquer notre propre ocarina. L'atelier modelage d'ocarina, c'est le mercredi 29 juillet, de 14h30 à 16h30, à la Maison de l'eau et de la nature de Pont-de-Vaux. C'est à partir de 8 ans, ça coûte 10€ par participant, et il faut réserver au 03 85 33 03 34. Plus d'informations sur maison-eau-nature.com. Merci d'avoir écouté Le Carnet. Si vous voulez qu'on parle de votre événement à l'antenne, n'hésitez pas à nous contacter au 04 69 19 55 27 ou par mail à l'adresse développement@radio-b.fr. On se retrouve bientôt pour de nouvelles idées sorties. Bonne journée sur Radio B.
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0: Des femmes.
1: Des hommes.
2: Des droits.
3: Une chronique de la Ligue des droits de l'homme de l'Ain. Bonjour amis auditrices et auditeurs, je reçois aujourd'hui Cathy Manigan. Cathy Manigan, avec laquelle on va parler de droit, l'égalité homme-femme, je dirais entre France et Afrique. Bonjour Cathy.
4: Bonjour Jean-Jacques.
3: Cathy, tout d'abord, je vais vous demander de vous présenter.
4: Alors, comment je peux me présenter en quelques mots? Moi, je suis Cathy Manigan, de mon nom de naissance, Ngepi Tema. J'arrive en France il y a à peu près 25 ans aujourd'hui, dans le cadre de mes études universitaires. C'est un parcours de suite universitaire qui se passe entre les anciennes colonies françaises indépendante et la France. Donc, c'est des accords qui ont été signés. Donc, après le bac, moi, je suis allée à l'ambassade de France et à leurs services qui sont le campus France. Et c'est comme ça que j'ai postulé à des universités en France

0: et que j'ai rejoint la France et dont je ne suis plus partie jusqu'aujourd'hui.
1: Vous n'êtes plus partie jusqu'aujourd'hui, donc vous faites votre vie en France, on peut dire. Et donc vous êtes aujourd'hui maman de 3 enfants et puis vous avez un métier.
0: Voilà, donc je suis arrivée en France, comme je vous disais, après ça va faire bientôt 25 ans. Donc vous imaginez bien qu'en 25 ans, j'ai construit ma vie et je me suis installée en France. Donc j'ai 3 enfants qui sont scolarisés en France et moi-même j'exerce un métier. Mon premier métier, ça a été d'être aide-soignante jusqu'à il y a à peu près 3 ans où j'ai refait une formation et dont je suis monitrice éducatrice et j'exerce en tant que monitrice éducatrice aujourd'hui en France.
1: Oui, auprès d'un public.
0: Alors, auprès d'un public divers et varié, hein, mais essentiellement quand même des enfants, une population d'enfants qui sont sourds.
1: Et vous m'avez dit tout à l'heure, je ne suis plus jamais retourné au Cameroun, mais vous y retournez peut-être avec une activité associative.
0: Voilà, donc quand je dis je ne suis plus retournée au Cameroun, m'installer pour l'instant, je dirais bien, mais je retourne très régulièrement. Et d'ailleurs, je suis la présidente d'une association qui s'appelle Africa Miniature.
1: Africa Miniature. Tiens, c'est un nom qui veut dire quelque chose, Africa Miniature.
0: Alors, Africa Miniature, ça veut dire, moi je viens du Cameroun. Alors, l'Africa Miniature, pourquoi ? Parce que le Cameroun est communément appelé Africa Miniature et ce n'est pas un nom qui est donné au hasard. Le Cameroun est l'un des pays qui représente le mieux l'Afrique dans sa diversité parce qu'on a toutes les différents aspects déjà touristiques de l'Afrique et aussi des populations diverses qu'on retrouve dans les différents pays d'Afrique, au Cameroun en minorité, d'où le nom miniature. Après aussi, ce nom est assez représentatif pour moi parce que quand on entend miniature, on pense petit, mais ça veut juste dire qu'on a des échantillons de chaque représentation qui donne quelque chose de très grand en fait.
1: C'est-à-dire que le Cameroun, c'est un condensé de l'Afrique ?
0: Tout à fait. Et réellement, dans sa diversité culturelle et dans sa diversité touristique, on a vraiment la représentation de l'Afrique à travers le Cameroun.
1: Et lors d'une conversation précédente, vous avez parlé de crevettes.
0: Oui, alors, pour la petite histoire qui remonte à très loin, le nom Cameroun vient de Rio dos Camarões, qui est le nom, en fait, que les Portugais ont donné au Cameroun, parce que les premières populations européennes à avoir découvert le Cameroun, c'était le Portugal. Et en fait, quand ils ont découvert le Cameroun, ils ont découvert dans la zone du littoral. Et cette zone, c'est la zone côtière. Et il y a vraiment toutes les richesses de la mer. Et donc, ils ont été impressionnés par les crevettes qu'il y avait là-bas. Et ils ont dit, ah, mais ça, c'est la rivière de crevettes. Et donc, on va l'appeler Rio dos Camarões. Et donc, d'où a découlé le nom Cameroun après.
1: Et donc, ça veut dire aussi que vous avez été traversé par des populations européennes, en premier peut-être les Portugais, puis il y a eu aussi les Allemands, les Français, les Anglais.
0: Alors, toujours sur l'histoire de l'indépendance du Cameroun, pour remonter beaucoup plus loin, le Cameroun est découvert en premier par les Portugais, et après, il appartient à l'Allemagne. D'ailleurs, le nom d'où je viens, c'est la région de Tchang, qui est dans l'ouest du Cameroun, la région montagneuse. Et le nom Tchang a été donné par les Allemands parce qu'ils sont arrivés dans un contexte où il y avait la bataille. Et pour eux, la bataille, ils ont demandé aux populations, qu'est-ce que vous êtes en train de faire ? Ils ont dit Tchang. Tchang qui veut dire on est en train de se chamailler. Et les Allemands ont entendu, ils ont dit, bon, mais c'est Tchang, Tchang, d'où le nom de la ville d'où je viens. Après la Première Guerre mondiale, l'Allemagne a perdu le Cameroun et c'est la France qui a gagné le Cameroun. Donc le Cameroun a cette particularité d'être à majorité francophone. Après, il y a une partie, notamment le nord-ouest et le sud-ouest qui ont été récupérés par l'Angleterre, notamment lors d'une autre guerre aussi. De la même guerre, en fait, cette partie-là a été gagnée par l'Angleterre. Donc, le Cameroun est un pays bilingue, en fait, à minorité anglophone et à majorité francophone, dont les deux langues communiquent. Et puis...
1: Donc bilingue, bilingue, voilà. Multi-ethnique.
0: Et multi-ethnique, parce qu'on a plus de 200 ethnies. Si on dit même réellement, c'est plus de 250 ethnies au Cameroun qui cohabitent.
1: Et dans ce Cameroun qui a une vie si particulière et si riche, je dirais, vous avez aujourd'hui un objectif donc avec Afrique en miniature.
0: Alors moi, comme j'ai dit précédemment, je viens de la région de l'Ouest. Et pendant les indépendances, la région de l'Ouest a abrité les plus gros opposants par un parti qui s'appelait l'UPC. Et dans cette région... a été très, très, très, très, très marginalisé et très délaissé par tout ce qui est évolution et tout ce qui a été et qui est des pouvoirs publics, comment est-ce qu'ils investissent dans cette région. Et moi, cette partie d'où, qui m'est chère, parce que c'est la région d'où mes parents viennent, il y a un besoin à petite échelle de réparation, parce que moi, j'ai eu la chance... étant issu de parents venant de cette région, de pouvoir accéder à des études universitaires, primaires, secondaires, universitaires, qui m'ont ouvert la possibilité de venir en France. Et ce n'est vraiment pas le cas de toutes les populations. Parce qu'aujourd'hui, on se rend compte encore qu'il y a des enfants qui ne peuvent pas aller à l'école parce qu'ils n'ont pas, il n'y a pas de moyens financiers. Notamment aussi parce qu'il y en a beaucoup dans les orphelinats. D'où... un des projets de l'association Africa Miniature de sensibiliser sur l'éducation et les parrainages pour pouvoir permettre à quelques enfants de pouvoir aller à l'école.
1: Donc il y a ce souci de réparation. Et j'ai parlé des femmes en introduction.
0: Ah ben les femmes, c'est une préoccupation pour moi. Déjà, je suis une femme. J'ai que des enfants qui sont des filles. Donc vous pouvez imaginer que la cause des femmes et des filles m'est très chère. Donc dans ce monde aujourd'hui où on parle de l'égalité entre hommes et femmes, je pense que je suis d'autant plus concernée qu'en Afrique, cette égalité est encore un peu utopique. Déjà, l'égalité tout court entre les enfants est déjà très, très, très utopique. Alors, si on va venir parler de l'égalité entre hommes et femmes, vous voyez bien qu'on est encore très loin de cette réalité. Mais, à mon sens, je pense que cette l'égalité qu'on parle entre hommes et femmes ne peut être possible aussi que par l'égalité de chance et d'accès à l'éducation et à l'autonomie. L'idée ici est de donner... cette chance et cette opportunité aux personnes qui d'emblée n'auraient pas pu aller à l'école, de pouvoir y accéder, et ensuite aussi de permettre à des personnes qui ne peuvent plus aller à l'école pour d'autres raisons de prendre quand même leur vie en main par ce qu'on appelle les parcours d'autonomisation, qui sont un autre projet de l'association et qui nous est très cher aussi. Alors, l'autonomisation, pour moi, réside tant dans la souveraineté de pensée que dans la souveraineté d'action sur sa propre vie. C'est pour ça que Africa Miniature encourage vraiment ces parcours afin que les femmes puissent être autonomes et pour pouvoir déjà s'occuper de leurs propres enfants et d'elles-mêmes, en fait.
1: Alors, pour collecter les fonds, vous avez des actions qui sont autour de la cuisine, notamment.
0: Alors, oui, pour pouvoir collecter justement les fonds afin de financer tous ces projets, Africa Miniature propose plusieurs volets. Notamment, on propose des repas à petite échelle ou à grande échelle, selon la demande, dans des associations et des forums. Nous proposons aussi la vente de produits artisanaux qui viennent du Cameroun, et certains sont fabriqués même par les orphelinats avec lesquels on travaille. Donc ces produits sont revendus ici pendant des forums associatifs, pendant des animations qu'on fait auprès de personnes. Et puis... on travaille aussi en partenariat avec d'autres associations qui sont déjà implantées sur le territoire.
1: Est-ce qu'il y a une grosse action dont vous pouvez me parler, que vous avez réalisée ?
0: Alors, la grosse action jusque-là, parce qu'il faut savoir que l'association n'est pas très, très vieille. Hein. L'association a à peine un an. Il faut dire qu'auparavant, je faisais déjà des actions, mais à titre personnel. Et je me suis rendu compte que seul on va vite, mais ensemble, on va beaucoup plus loin. Donc, j'ai voulu formaliser les choses et rendre justement possible, faire grandir ces intentions, notamment par le biais de cette association. Alors, l'une des grandes activités qu'on a pu faire jusque-là, ça a été la participation au marché de Noël. Ces actions ont permis vraiment de faire connaître l'association à d'autres associations notamment et à d'autres personnes. On a eu des ventes de produits artisanaux qui venaient du Cameroun, mais aussi ça a permis de déguster des spécialités du Cameroun.
1: La façon de faire la cuisine en Afrique n'est pas la même qu'en France.
0: Alors, la façon de faire la cuisine en Afrique n'est pas la même en France parce qu'il faut dire que la valeur temps n'est déjà pas la même en France que en Afrique. En Afrique, les populations sont très peu occupées sur le plan du travail rémunéré. Du coup, on peut passer des heures à cuisiner, on peut passer des... Et puis aussi, c'est une façon de transmettre son amour et son intérêt pour les personnes. Donc, on cuisine avec envie, on cuisine avec beaucoup de passion. Et en général, les plats sont colorés pour donner un peu cette diversité, justement, à travers ce qu'on va proposer gustativement aux gens.
1: Pour y avoir participé, je peux dire que c'est des purs moments de partage.
0: Voilà. L'idée, vraiment, c'est de partager, donc d'où la convivialité. Cet aspect est vraiment très important pour nous parce que tout passe par la convivialité. Les meilleurs messages passent par cette convivialité et les couleurs sont riches et variées. Et puis, on peut aborder tous les thèmes. Une fois il y a une parole qui dit aussi, un adage, si on veut dire, que l'être humain, c'est son ventre et son bas-ventre. Donc, une fois que le ventre est bien flatté, le bas-ventre peut accéder à des plaisirs s'il veut, mais le ventre rempli passe par la bouche bien remplie et avec des saveurs bien, bien épicées, si on va dire ainsi.
1: Pour accéder à tous ces plaisirs et pour partager donc, l'Afrique avec vous et donc cette vie, donc vous avez des actions. Est-ce qu'on peut laisser des coordonnées pour qu'on vous appelle pour l'organisation d'un repas Dites-moi.
0: Alors, Afrique en miniature, effectivement, on n'attend que des propositions parce que plus il y a de propositions, plus il y a des rentrées qui se font. Alors, on peut joindre Afrique en miniature par sa boîte email, notamment, ça c'est le plus gros volet pour pouvoir joindre Afrique en miniature. Alors, l'adresse mail de l'association, c'est afrembook@gmail.com. Alors, afrem, A-F-R-E-M. Tout attaché, book, B-O-U-R-G, @gmail.com. Alors, vous avez aussi son numéro de téléphone qui est le 07 60 13 10 13. Vous avez aussi les différents réseaux sociaux. Hein. Vous avez TikTok, vous avez Instagram et vous avez Facebook que vous pouvez d'ailleurs aller consulter. On essaye d'alimenter un peu la page, les pages notamment. Donc, nous, on vous invite et puis on vous attend pour venir voir ce qu'on fait et puis aussi passer des commandes.
1: Merci, Cathy, de nous avoir fait partager ce moment et de nous avoir informé sur votre association. J'espère, auditeurs, que vous avez bien partagé ce moment et que vous irez partager les actions d'Afrique en miniature. À très bientôt et beaucoup, merci beaucoup, Cathy.
0: Merci beaucoup à vous. Et puis, je voulais faire un petit clin d'œil à mon neveu quand je lui ai dit que je passais à la radio. Il m'a dit, ah, tu me feras une dédicace. Donc, Samuel, je te fais une grosse dédicace et je te fais un gros bisou. Donc, voilà, je vous remercie. Et puis, on attend des retours. Et puis, venez adhérer à Afrique en miniature. Plus on est nombreux, plus on rit et plus on fait des actions qui ont une portée beaucoup plus large. Merci beaucoup et bonne journée.
1: Amis auditrices et auditeurs, je vous souhaite de bien profiter du soleil. Restons solidaires. À très bientôt.
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2: Bonjour à toutes et à tous, bienvenue dans Le Carnet, l'agenda des sorties près de chez nous. Cette semaine, on va aller en concert Garage Psyché, faire de la musique ensemble et modeler des ocarinas. Le Saint-Antoine à Mâcon nous attend pour un concert gratuit. Le dimanche 26 juillet, place au Sugar Garage Psyché des Marseillais de Lodi Guns. Le concert gratuit, c'est le dimanche 26 juillet à 20h30 au Saint-Antoine de Mâcon. Les mardis 28 et mercredi 29 juillet, Résonance Contemporaine nous propose un stage de pratique musicale partagée. Deux jours pour explorer l'écoute, l'improvisation et le jeu d'ensemble. Découvrez les plaisirs du son avec les objets sonores, la voix, le corps, les oreilles, et pas besoin de savoir jouer d'un instrument. Le stage de pratique musicale collective, c'est les mardis 28 et mercredi 29 juillet à la salle Berlioz de Bourg-en-Bresse. C'est ouvert à tous, avec ou sans handicap, à partir de 16 ans. Le stage est à 80€ au tarif normal et 60€ au tarif réduit, et le pass culture est accepté. Plus d'informations sur le site Eloasso de Résonance Contemporaine et réservation au 06 83 66 42 65. Le mercredi 29 juillet, direction la Maison de l'eau et de la nature de Pont-de-Vaux. On va s'initier au modelage et fabriquer notre propre ocarina. L'atelier modelage d'ocarina, c'est le mercredi 29 juillet, de 14h30 à 16h30, à la Maison de l'eau et de la nature de Pont-de-Vaux. C'est à partir de 8 ans, ça coûte 10€ par participant, et il faut réserver au 03 85 33 03 34. Plus d'informations sur maison-eau-nature.com. Merci d'avoir écouté Le Carnet. Si vous voulez qu'on parle de votre événement à l'antenne, n'hésitez pas à nous contacter au 04 69 19 55 27 ou par mail à l'adresse développement@radio-b.fr. On se retrouve bientôt pour de nouvelles idées sorties. Bonne journée sur Radio B.
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1: L'association Brionnaise Initiative Solidarité Entre Aide est une association de proximité qui agit directement auprès des habitants. Elle propose de l'écoute, des permanences, des actions d'entraide et des activités collectives pour renforcer la solidarité et le lien social en milieu rural. Aujourd'hui, nous sommes avec Pascale Morel-Molina, présidente de la BIS. Bonjour Pascale.
2: Bonjour.
1: Comment est-ce que vous avez découvert la BIS ?
2: Oui, je m'appelle Pascale, effectivement. Je suis arrivée à la BIS un petit peu par hasard. À un moment dans ma vie où j'avais besoin de me lancer un nouveau challenge, je n'avais plus de travail parce que j'avais fini ma carrière, je n'avais plus d'enfants à la maison, je cherchais un but, une raison, quelque chose à faire de mes journées. Un soir, je suis allée à une réunion dans mon village où on présentait toutes les associations et on m'a présenté donc la BIS. Je ne savais pas du tout. J'en avais vaguement entendu parler plusieurs années auparavant, lors de sa création, mais je ne m'étais pas posé plus de questions. On m'a expliqué un petit peu comment ça fonctionnait et j'ai découvert ce qu'était un centre social. Je suis directement rentrée dans le bénévolat, dans cette association, directement dans le bureau, parce qu'il manquait de bénévoles à ce moment-là.
1: Quand vous avez poussé la porte de la BIS pour la première fois, qu'est-ce que vous avez découvert ?
2: Alors, j'ai découvert qu'il y avait un panel de services dans cette association, un panel d'activités, qu'il y avait des salariés qui avaient chacun leur secteur. Et il y a par exemple le relais petite enfance, il y a la LSH qui est l'accueil de loisirs sans hébergement, il y a France Service maintenant, il y a une ludothèque, il y a du tai chi, de la généalogie. Il y a la référente famille qui propose des ateliers familiaux et qui s'occupe des agents des chantiers d'insertion. On accompagne aussi les associations dans le cadre du guide asso.
1: Parmi toutes les actions que vous avez menées avec la BIS, est-ce qu'il y en a une qui vous a particulièrement marquée ?
2: Tout à fait. Je me suis rendu compte qu'il manquait quelque chose. Donc j'ai proposé, il y avait un créneau dans une salle d'activité le vendredi matin. Il y avait possibilité d'y faire quelque chose. J'ai proposé avec une autre personne, une autre bénévole, que nous puissions nous rencontrer autour d'un café pour commencer. Et puis nous avons commencé à élaborer des projets. Et puis moi j'ai dit, tiens, on pourrait faire du tricot ou de la couture. Et puis voilà, chacune est venue avec son petit ouvrage au début. Et puis on a même lancé des projets communs. On a fait une couverture avec des petits carrés de laine. On s'est bien amusé. On a fait des coussins pour une association de lutte contre le cancer, l'Octobre Rose. Et puis, on papote surtout, énormément. Ça fait du bien à tout le monde. Voilà. Donc maintenant, on se retrouve tous les vendredis matins.
1: Aujourd'hui, vous êtes présidente de la BIS. Qu'est-ce que ça implique pour vous ?
2: Donc pour moi, le rôle de présidente, c'est avant tout un rôle fédérateur. On a besoin toujours de rappeler aux gens ce qui se passe en ce moment au centre social. Et quand on a besoin d'eux, il faut toujours écouter les nouvelles idées, peut-être relancer, rappeler ce qui se passe. Il faut prendre soin des salariés également. Il faut les écouter. Il faut être là pour eux. Il faut les soutenir. Parce que c'est pas toujours facile. Évidemment, on fait rien sans l'aval des élus. Donc, il faut un petit peu ménager la chèvre et le chou. Il faut prendre soin de tout le monde. Il faut faire passer des messages. C'est de la diplomatie, en fait.
1: En conclusion, comment est-ce que l'association se projette dans l'avenir ?
2: Alors, la BIS, c'est donc un panel de services. Tout le monde en a besoin un jour. Donc, pour nous, ce qui est essentiel, c'est que les gens osent pousser la porte, qu'ils osent entrer. Même une petite chose qu'ils vont venir faire, ça va faire grandir notre projet social. Donc, venez si vous avez besoin. Venez si vous voulez que le territoire continue à vivre. La BIS construit un réseau de mains tendues, un réseau dont je fais maintenant partie. J'y ai trouvé bien plus qu'une occupation, j'y ai trouvé ma place et j'ai agrandi ma famille.
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0: Bienvenue dans les fictions de l'été sur Radio B. Aujourd'hui, nous vous proposons de retrouver des contes de la série Terre d'Histoire. Entre 2023 et 2026, des artistes conteuses sont allées à la rencontre des habitants de la communauté de communes de la plaine de l'Ain pour recueillir leurs souvenirs, leurs anecdotes et leurs récits de vie. De cette collecte sont nés des contes qui mêlent mémoire du territoire et imaginaire. Bonne écoute!
1: Terre d'Histoire.
0: Un recueil de récits de vie collectés sur le territoire de la communauté de communes de la plaine de l'Ain dans le cadre de la convention territoriale Arrosons la plaine.
1: Paroles,
2: souvenirs, histoires,
1: confidences,
2: transmissions,
1: fragments,
2: souvenirs,
1: histoires,
2: mots,
1: liens.
3: Collecte, écriture et mise en voix par la conteuse Aurélie Loiseau.

0: La neige était tombée toute la nuit, épaisse et silencieuse, comme un grand manteau blanc jeté sur les montagnes. Pour les enfants du village, c'était une journée de bonheur. L'école était fermée à cause des congères et le jeu du caraboui les attendait. Caraboui, oui, le caraboui, c'était leur luge. Une vieille planche de bois au patin tout usé, mais qui filait comme le vent sur les pentes enneigées. Ce matin-là, Marguerite, la plus jeune de la bande, avait une mission. Aller chercher le lait à la ferme des voisins. Son père lui avait confié le pot en grès, lourd, froid, en lui faisant les recommandations. « Et surtout, Marguerite, tu ne traînes pas en route !» Mais comment résister? Les autres enfants étaient déjà là-haut, près du grand sapin, les joues roses, les yeux brillants. « Marguerite, dépêche-toi, on t'attend !» lui criait son ami. Elle hésita à peine. Le pot de lait posé dans la neige, elle grimpe 4 à 4 la pente, s'installe à califourchon sur le caraboui et yahoo! La voilà partie! Le vent lui siffle dans les oreilles, le cœur battant la chamade. Une fois, 10 fois, yahoo! Elle oublie tout! Le lait, la ferme, les recommandations! Elle oublie même l'heure! Jusqu'à ce que le ciel commence à rosir et que ses doigts gèlent sous ses mitaines trouées. Quand elle se souvient de la tâche, le soleil est déjà bas. Elle se précipite vers la ferme. Le fermier, un homme bourru mais bon, lui tend le lait en grognant.
1: « T'es bien en retard, petite. Ta mère va me tanquer le cuir. »
0: Marguerite, les joues en feu, murmure « Pardon, monsieur voisin. » Et elle s'enfuit, le pot serré contre sa poitrine. Mais à la maison, la soupe est froide et son père l'attendait les bras croisés.
1: « Bon, t'es que t'étais passé. Tu nous as fait peur. »
0: Marguerite baisse les yeux, les joues brûlantes. C'est monsieur voisin. Il m'a enfermé dans sa cave à fromage et j'ai dû attendre qu'il m'ouvre. » Un silence. Puis, son père éclate.
1: « Quoi ?»
0: Sans un mot de plus, il enfile sa veste et il part d'un pas lourd vers la ferme.
1: « Non, tais-toi. Mais qu'est-ce que tu dis ?»
0: Marguerite, seule avec sa mère, sent la honte lui monter aux yeux. Elle sait qu'elle a menti. Et quand son père revient, le visage rouge de colère, elle comprend tout de suite que le fermier a tout nié.
2: Elle a inventé tout ça pour cacher ses jeux, la coquine.
0: Qu'il avait dit. Alors, ce fut la rouste. Pas une grosse, non ? Mais assez quand même pour lui faire monter les larmes. Assez pour qu'elle se sente toute petite. Assez pour qu'elle n'oublie pas cette histoire aujourd'hui. Elle s'échappe sans un bruit. Le cœur gros. Dehors, la neige tombe à nouveau. Douce et implacable. Sans réfléchir, elle se glisse sous le banc de l'église. Celui qui est toujours à l'abri du vent. Elle s'allonge, le visage contre le bois gelé, et ferme les yeux. Elle est si fatiguée d'avoir tant joué, si fatiguée de mentir, d'être grondée. Le froid l'enveloppe peu à peu, et dans son demi-sommeil, elle se remet à glisser, à rire, à crier « Plus vite, caraboui !» Pendant ce temps, les parents s'affolent.
2: Marguerite a disparu.
0: On cherche près de la maison, près de la rivière, sur les chemins.
2: Marguerite ! Marguerite ! Marguerite !
0: Personne ne pense à regarder sous le banc, là où la neige s'amoncelle en silence. Ses parents l'ont retrouvée, mais bien plus tard. Recroquevillée comme un petit animal, les lèvres bleues, le souffle léger. On l'a portée dans la maison, l'a réchauffée contre le poêle, on lui a frictionné les mains avec de la graisse d'oie. Quand elle a réouvert les yeux, sa mère pleurait et son père serrait les poings. Plus jamais elle n'a menti. Plus jamais elle n'a joué au carabouille sans prévenir. Mais parfois, quand la neige tombait dru et que le vent hurlait dans les sapins, elle souriait en secret. Parce que dans son rêve cette nuit-là, le carabouille ne s'était jamais arrêté. Il filait, emportant loin, très loin, la petite fille qu'elle était et son chagrin d'enfant.

0: Quand cet éclat de mémoire a fini de se déployer dans la pièce, il m'a semblé que tout était recouvert d'une neige épaisse et silencieuse. Comme une matière suspendue entre l'enfance et l'adulte, où les choses s'enfoncent sans bruit, ralentissent et continuent de glisser longtemps dans une neige qui ne finit pas de tomber à l'intérieur du souvenir. Terre d'histoire.
1: Un recueil de récits de vie collectés sur le territoire de la communauté de communes de la Plaine de l'Ain dans le cadre de la convention territoriale Arrosons la Plaine.
2: Paroles,
3: souvenirs,
2: confidences,
3: transmissions,
2: fragments,
3: souvenirs,
2: histoires,
3: mots,
2: liens.
0: Collecte, écriture et mise en voix par la conteuse Aurélie Loiseau.

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3: Bonjour à toutes et à tous, bienvenue dans Le Carnet, l'agenda des sorties près de chez nous. Cette semaine, on va aller en concert Garage Psyché, faire de la musique ensemble et modeler des ocarinas. Le Saint-Antoine à Mâcon nous attend pour un concert gratuit. Le dimanche 26 juillet, place au Sugar Garage Psyché des Marseillais de Lodi Guns. Le concert gratuit, c'est le dimanche 26 juillet à 20h30 au Saint-Antoine de Mâcon. Les mardis 28 et mercredi 29 juillet, Résonance Contemporaine nous propose un stage de pratique musicale partagée. 2 jours pour explorer l'écoute, l'improvisation et le jeu d'ensemble. Découvrez les plaisirs du son avec les objets sonores, la voix, le corps, les oreilles, et pas besoin de savoir jouer d'un instrument. Le stage de pratique musicale collective, c'est les mardis 28 et mercredi 29 juillet à la salle Berlioz de Bourg-en-Bresse. C'est ouvert à tous, avec ou sans handicap, à partir de 16 ans. Le stage est à 80€. Au tarif normal et 60€ au tarif réduit, et le pass culture est accepté. Plus d'informations sur le site Eloasso de Résonance Contemporaine et réservation au 06 83 66 42 65. Le mercredi 29 juillet, direction la Maison de l'eau et de la nature de Pont-de-Vaux. On va s'initier au modelage et fabriquer notre propre ocarina. L'atelier modelage d'ocarina, c'est le mercredi 29 juillet, de 14h30 à 16h30, à la Maison de l'eau et de la nature de Pont-de-Vaux. C'est à partir de 8 ans, ça coûte 10€ par participant, et il faut réserver au 03 85 33 03 34. Plus d'informations sur maison-eau-nature.com. Merci d'avoir écouté Le Carnet. Si vous voulez qu'on parle de votre événement à l'antenne, n'hésitez pas à nous contacter au 04 69 19 55 27 ou par mail à l'adresse développement@radio-b.fr. On se retrouve bientôt pour de nouvelles idées sorties. Bonne journée sur Radio B.
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6: Et du coup, le donateur n'est pas forcément quelqu'un qui a des moyens.
7: Tu parles de quoi, là, Clara?
6: L'association pour l'Afrique. Tu sais que ça marche de mieux en mieux.
7: Ah oui? Et tu fais quoi, toi, là-dedans, exactement? Tu milites?
6: Ah, mais pas seulement. Je mets carrément la main à la pâte. Hein. Je collecte, je trie, je supervise l'acheminement. Et je donne aussi quelques petits objets personnels.
7: Ça doit leur faire bizarre aux Africains dans le désert de recevoir un sac à main Gucci ou une paire de Weston.
6: Ah, très drôle, Antoine. Mais tu caricatures un petit peu, là, tu crois pas?
7: N'empêche qu'avec ton train de vie, je vois pas ce que tu peux leur refiler d'autre. La prochaine fois que t'as envie de te payer une paire de pompes hors de prix, file-leur le fric, ça leur fera au moins 2 puits au Sahel. Voilà.
8: Clara vient de dire que même les gens modestes peuvent faire un geste. Il y a pas que le fric.
7: Paul, s'il y avait pas que le fric, tu descendrais tes séances de psychiatre à des prix un peu plus raisonnables, non?
8: Mes séances sont très, très raisonnables.
9: Paul a fait 10 ans d'études, je te signale. Hein. Il est logique que ça lui rapporte maintenant.
7: Ah oui. J'oubliais, mon Thibault, tu sais de quoi tu parles, toi aussi. Hein. Paul et toi, même combat. Tu t'es bien emmerdé pour devenir dentiste. Normal qu'à l'arrivée, ça tombe.
6: Oui.
9: Évidemment.
8: On dirait que tu découvres comment ça marche. Les tarifs sont libres et les gens sont libres de venir ou de ne pas venir.
7: N'empêche que pour franchir la porte de vos deux cabinets, t'as intérêt à avoir les moyens, sinon faut les voir ailleurs.
9: Ah, attention, Antoine veut refaire le monde.
6: Oui, je crois.
9: Toi, tu viens de te rendre compte que la société est injuste.
7: Voilà le grand ténor du baron qui se réveille. Tu connais bien ça, la justice, Étienne, hein? Messieurs les avocats qui défendent les grands pourris de ce monde et qui refusent les clients qui n'ont pas de thunes, ça existe.
9: Non, ce que tu viens de dire est absolument ridicule. Non, c'est un tout petit peu facile de condamner les autres quand on profite des mêmes privilèges, non? Mm-hmm. T'étais bien content de me trouver quand un de tes clients voulait te traîner devant les tribunaux. Mm-hmm. Non, est-ce que je t'ai demandé un centime?
7: Mais il est jamais trop tard, je te dois combien, cher Étienne?
8: Oh, non. Mais qu'est-ce qui se passe, Antoine? Qu'est-ce que t'as avec l'argent ce soir?
6: C'est vrai, tu parles que de ça.
7: C'est normal, à notre époque, l'argent est un préalable à ce qu'on appelle le bonheur. Si t'en as pas, t'es une merde.
8: Oh,
7: plutôt, on te considère comme une merde.
6: Mais l'argent ne fait pas le bonheur.
7: Dérangère. J'en étais sûr. Chaque fois qu'il y a une connerie à dire, elle est pour toi.
6: Quoi, c'est une bêtise de dire que l'argent fait pas le bonheur?
9: Non.
7: Franchement, Dérangère, qu'est-ce qui vaut mieux? Revenir des Seychelles en plein hiver, toute bronzée, et se promener au volant de sa petite mini, ou ou raser les murs du métro morte de trouille comme Rachida, la bonne de Clara, que ses enfants adorent. Parce que si elle se fait choper par la police sans ses papiers, on la renvoie dans son pays.
0: Non, mais je vois pas le rapport.
7: Ah, ça m'étonne pas. On va passer un contrat tous les deux, tu veux bien? Juste pour ce soir. Le meilleur moyen pour que t'arrêtes de dire des conneries, eh ben, c'est de fermer ta gueule.
0: Non, mais il est fou de me parler comme ça! Antoine, s'il te plaît.
7: Mais quoi, Antoine, s'il te plaît? Tout le monde adore Bérangère parce qu'elle est nature. Mais le soi-disant naturel, à ce stade-là, ça porte un nom. C'est de la connerie, non?
10: Albert Dupontel, bonsoir. Pardon pour commencer de ne pas avoir eu le temps de voir votre film, je le regrette, mais je peux vous dire que j'en ai déjà beaucoup entendu parler, et en bien. Alors comme ça, vous êtes vilain, vous nous avez fait des frayeurs, vous êtes arrivé tard, mais vous êtes vilain dans ce film, et est-ce que ce ne serait pas par hasard un tout petit peu, je dis un poil autobiographique?
11: Non, pas du tout, non.
10: Bon, donc ce qui veut dire que vous êtes investi dans un rôle qui vous plaisait de créer, en fait, ce vilain. C'est... Quelle est l'origine de cette histoire que vous mettez à l'écran aujourd'hui?
11: J'ai envie de faire un film avec Catherine Fraud.
10: D'accord. Alors, Paris réussit apparemment. Catherine Fraud, qui paraît-il, est une formidable partenaire pour vous. Comment est-ce que vous avez pu faire, j'allais dire, pour être et le partenaire devant la caméra et en même temps le réalisateur, donc derrière la caméra? Ça devait être un boulot de dingue, non?
11: Non, en étant payé, tout simplement.
10: Pardon?
11: En étant payé, tout simplement.
10: Ah, c'est ça qui est motivant? Il n'y avait pas une envie artistique, de création
11: Non, moi je mérite mon salaire, ce qui n'est pas votre cas, si vous ne voyez pas les films.
10: Ben non, je n'ai pas vu le film, je vous ai dit, parce que je vous en ai demandé pardon publiquement. Tout simplement parce que j'ai un métier, justement, moi aussi.
11: Moi aussi, j'en ai un,
10: Dupontel, ouais. Et voilà, qui n'est pas
11: moi
10: de
11: aussi,
10: faire du cinéma.
11: Moi aussi, j'en ai un, je fais des films.
10: Et voilà, et
11: non,
10: j'arrive...
11: Non, mais c'est notre boulot de voir les films avant d'inviter les gens.
10: Très bien, oui.
11: Je vous remercie, je vous remercie infiniment de votre accueil. Merci beaucoup, bonne soirée à vous.
10: Ben bonne soirée à vous aussi, et merci de nous donner l'occasion de vous avoir salué très très rapidement. L'occasion, c'était en fait le festival du film de Beauvais. C'est amusant ce qui peut se passer sur un plateau de télévision.
12: L'extrême droite française a une histoire, et pendant trop longtemps, je crois qu'on s'est dit historiquement que l'extrême droite française, c'était un corps étranger qui s'était imposé à nous par le biais de l'occupant nazi pendant la Seconde Guerre mondiale, en ignorant qu'il y a un fascisme qui est bien français, bien de chez nous, comme diraient d'autres. L'antisémitisme politique est né en France pendant l'affaire Dreyfus, dans des rangs de la droite catholique, monarchiste, rien à voir avec des islamo-gauchistes. La théorie des races, elle a été développée en France dans le 19e siècle par Gobineau. Elle inspirera le Troisième Reich. Dans le cadre de l'histoire coloniale républicaine française, on en paye aussi les frais. Donc ce fascisme-là n'a jamais disparu. Il attend son heure, toujours et encore. Et j'espère que derrière le drapeau de l'antifascisme et de l'anticapitalisme, puisque Bertolt Brecht faisait l'équation entre les deux, on arrivera à résister ensemble à l'ère du temps, pour reprendre une belle formule d'un ami et camarade regretté qui s'appelait Daniel Ben Saïd. J'espère que tous et toutes, on va résister ensemble à l'ère du temps.
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13: On me signale que des vieux meurent à cause de la canicule, là. Le 8 août, on m'a dit 3000. Là, on en est à 5000 et on n'est que le 9. On fait quoi?
14: Ah, bah, faut les enterrer, hein. Sinon, ça va être la pagaille.
13: Non, mais je parlais en termes de santé publique.
14: Hein? J'en sais rien, je suis pas docteur. Il fait vraiment chaud en France?
13: Ah, oui, plus de 40. Avec des pointes à 45.
14: Génial. Et si on se caille? En même temps, ça doit être la clim, hein, je suis pas sorti de la chambre.
13: Oui, mais les vieux meurent, là.
14: Ah ben, c'est bien, tu l'as réglé, ton problème de retraite.
13: Non, mais je suis sérieux. Je ne suis pas inquiet, mais beaucoup de personnes âgées souffrent de la chaleur, se déshydratent et meurent. On fait quoi?
14: Les vieux souffrent de la chaleur?
13: Paraît-il. Maintenant, un vieux, ça meurt quoi qu'il arrive, chaud ou pas chaud.
14: Inquiète pas, je vérifie, je t'en prends.
15: Oh, allô?
14: Ré-ré? Eh merde!
13: Quoi? Elle est froide! Allez arroser mémé, elle est toute rouge!
14: Et Jean-Pierre?
13: Oui.
14: Bon, j'ai vérifié. La chaleur, ça tue pas tous les vieux.
13: On ne fait rien alors?
14: Si, on envoie Bachelot expliquer.
13: Vous êtes sûr?
14: Ah ben, on est sûr de rigoler déjà. Avec tous ces morts là, ça va détendre, hein? Eh, salut! Ah, je veux pas arrêter mes vacances pour ça, hein?
16: Putain, ils caillent ici. Leur clim, elle est trop forte, hein?
14: Qu'est-ce qu'ils doivent bouffer comme électricité, les Canadiens?
15: Armstrong est en train de produire son effort, c'est incroyable. Plus il se rapproche du galibier et plus il accélère. C'est vraiment prodigieux.
17: Ah oui, là, c'est remarquable hein, ce qu'il est en train de faire, Armstrong, là.
15: Oui, et dire qu'il y a 2 ans, le donné presque mort, atteint d'un cancer. Vraiment, quelle magnifique revanche sur la vie. Hein.
18: Patrick.
15: Oui, Jean-Paul Olivier avec la moto numéro 2.
18: Marco Pantani revient sur Armstrong.
15: Oh là là là là.
18: Il est à 30 secondes, il va très vite.
15: 30 secondes, Pantani, ça, alors ça, c'est une surprise.
17: Ah oui, dites donc, il va très très vite, hein. Là, Pantani, il suce la roue d'Armstrong, hein, il va le sauter, c'est fait.
15: Formidable, là, ce
18: qu'il fait. Marco Pantani, qui même a eu la gentillesse de prendre en stop une petite fille qui a perdu ses parents dans la foule.
15: Ah, ça, c'est extraordinaire, Bernard, quand on pense qu'il y a 5 mois, Pantani était sur le point d'abandonner le vélo.
17: Ah oui, là, c'est remarquable, hein, ce qu'il est en train de faire, là. C'est une leçon de vélo, hein, là.
18: Patrick, Richard Virenque vient de s'échapper du groupe Eto. Il est à 1 minute 30 de Pantani.
15: Alors ça nous fait plaisir, hein. Richard qui revient dans la course.
17: Ah oui, il l'avait dit, hein, qu'il voulait faire quelque chose aujourd'hui. Il l'avait dit, hein, il voulait réussir un coup.
15: Oui.
17: Ah oui, dis donc, il fait quelque
15: c'est
17: chose,
15: tout Richard,
17: hein, là.
15: Ça. Richard Virenque a rejoué Pantani. Ça, c'est extraordinaire. Quelle course, vraiment.
17: Il est même en train de tracter une Caravelaire 5 places, double essieu central, cuisine intégrée, petite douchette à l'arrière et auvent télescopique.
15: Et dire, Bernard, que ce matin, il avait 42 de fièvre, une sciatique et une pneumonie. Et pourtant, il est là, Richard.
17: C'est sûr, hein, y a que dans le sport hein, qu'on voit ça, des émotions pareilles.
18: Patrick,
15: oui.
18: Eddie Merckx oui. vient de sortir du peloton. Il est à 4 minutes de la tête.
15: Merckx, le Eddie Merckx.
17: Ben oui, à 55 ans, on ne le donnait pas favori, mais il est là. Tout comme Fausto Coppi, hein, qui lui a pris la roue.
15: Oh là là.
17: Comme quoi, le vélo, ça ne s'oublie pas. Hein.
15: Ah oui, j'ai envie de dire, parce que c'est formidable ce qu'on voit, Bernard, là. Il n'y a que dans le vélo qu'on voit ça. Ah ça, il n'y a que dans le vélo. Hein.
17: Oui, ce matin encore, Fausto était mort depuis 40 ans. Hein.
15: Eh oui.
17: C'est magnifique ce qu'on voit là, magnifique. Hein. C'est une victoire sur lui-même.
15: Et sur la vie, Bernard, et sur la vie.
19: Ça a été une course formidable.
20: Voilà, merci à tous et encore bravo pour le spectacle magnifique que vous nous avez offert. Merci aux équipes de France Télévisions et à demain pour une nouvelle étape de montagne.
21: Allez, salut GG, à demain.
22: Gérard, on peut pas continuer à cautionner ça.
20: J'arrive.
22: Ils prennent des produits, c'est sûr. Une étape de montagne de 1230 km en 1h25.
20: Écoute, on n'est pas là pour juger, on est là pour montrer la beauté du sport.
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26: Tu vois, le monde se divise en 2 catégories. Ceux qui ont un pistolet chargé.
27: Ah, le Ribbon là.
26: Et ceux qui
27: creusent. L'étape de montagne de 1200
26: toi, tu creuses.
28: Les vieux meurent à cause de la chaleur, il faut des solutions.
27: Fausto Coppi qui est revenu hein, dans les morts, attention.
28: Et moi,
27: il faut le parler ouais, à oui, dans le sketch,
28: oui.
27: Ouais.
28: Et j'écoute les autres maintenant. Augmentez les créneaux.
29: Non, pas de sous.
28: Merci de votre intervention, monsieur maire.
30: Climatiser les maisons de retraite.
29: Trop cher, pas de sous.
28: Merci, monsieur maire.
31: Embaucher des infirmiers, créer des postes d'aide à domicile.
29: Pas un rond, vous dit. Pas une thune, rien, nada.
28: Oui, Francis, tu fais chier maintenant.
32: Bon, nous pourrions mettre un parasol géant au-dessus de la France pour que nous vivions à l'ombre et comme...
28: Roselyne.
27: Ah, la Roselyne.
32: Bah oui, je sais, on n'a pas de crédit, mais on peut toujours rêver quand même. Hein.
27: Les guignols. Oh, si, c'est carrément...
28: Bon, comme d'habitude, je vais le faire. J'ai l'idée.
27: C'était vraiment...
28: Voilà. On fait une photo et ça ira. Je donne un verre de flotte à un vieux et ça fait la rue Michel.
27: Les paradoxes de l'Espagne.
28: Oui, du robinet, Francis, du robinet.
27: Je n'ai pas.
28: Tenez, papy, cher seigneur, force vive de la nation.
27: Ouais.
28: Ce
27: verre
28: d'eau de la part du gouvernement.
33: Du vin.
28: Du?
33: Du vin et du bon. Parce que ici, il n'y a pas de vin. Puis
27: oui,
33: les chambres sont petites. Et les infirmiers nous battent. Puis
27: ouais,
33: ils nous attaquent comme au Canal Plus aussi. Puis n'avez du gâteau au dessert.
28: Oui,
33: et
28: bon, il est de gauche ou quoi? Je veux un vieux normal, moi.
33: Et le minimum vieillesse, c'est du poulet.
28: Oui.
33: Je vais en chercher un autre.
28: Voilà. Chère madame, cher seigneur, ce verre d'eau de la part du gouvernement. Qu'est-ce qu'elle a?
34: Elle est morte, je crois.
28: Ah ben encore un peu, on pouvait pas faire la photo. Hein. Eh, on est chaud.
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0: Vous savez, on a toujours tendance à prendre les bras trapus pour des gangsters, mais c'est un préjugé idiot. Hein.
1: J'en connais un autre qui consiste à prendre les grands blondes pour des imbéciles.
0: Pourquoi vous dites ça?
1: À cause du coup de la voix fraternelle. Je ne veux pas que vous entendiez plus longtemps des voix, monsieur Beretto. D'accord, vous allez dormir ici. Mais ça veut bien dire ici. Ça veut pas dire dans ma chambre.
0: Oh, mais j'avais compris.
1: Mm-mm, pas sûr.
2: Comment est-ce que vous avez pu faire, j'allais dire, pour être et le partenaire devant la caméra et en même temps le réalisateur, donc derrière la caméra? Ça devait être un boulot de dingue, non?
3: En étant payé, tout simplement.
2: Ah, c'est ça qui est motivant? Il n'y avait pas une envie artistique, de création
3: Non, moi je mérite mon salaire, ce qui n'est pas votre cas, si vous ne voyez pas les films.
2: Ben non, j'ai pas vu le film, je vous ai dit, parce que je vous en ai demandé pardon publiquement, tout simplement parce que j'ai un métier, justement, moi aussi
3: j'en ai un,
2: Dupontel,
3: ouais.
2: Et voilà, qui n'est pas de faire
3: aussi,
2: du cinéma.
3: Moi aussi j'en ai un, je fais des films. Ouais.
2: Et voilà, et
3: non,
2: j'arrive...
3: Non, mais c'est votre boulot de voir les films avant d'inviter les gens.
2: Très bien, oui, oui.
3: Je vous remercie, je vous remercie infiniment votre accueil. Merci beaucoup, bonne soirée à vous.
4: Alors, il dort le gros con? Il dormira encore mieux quand il aura pris ça dans la gueule. Il entendra chanter les anges, le gugus de Montauban. Je vais le renvoyer tout droit à la maison mère, au terminus des prétentieux.

0: Il paraît que la crise, ça rend les riches les plus riches et les pauvres plus pauvres. Moi, je vois pas en quoi c'est une crise. Avant de s'éteindre, Coluche nous offrait déjà cette cinglante définition de la récession. 40 ans plus tard, le constat reste inchangé. Prenons mars 2020 et l'éruption du coronavirus. Tandis que la bourgeoisie urbaine fuyait massivement vers ses résidences secondaires, Emmanuel Macron clamait haut et fort « Le jour d'après ne sera pas un retour au jour d'avant, nous aurons appris et je saurai avec vous en tirer toutes les conséquences ». Le bilan concret, un personnel soignant toujours à bout de souffle et privé de moyens et des aidants oubliés, sans revalorisation salariale ni d'amélioration de leur quotidien. En revanche, la crise n'a pas été noire pour tout le monde. Les 5 plus grandes fortunes françaises ont vu leur patrimoine doubler, amassant 173 milliards d'euros supplémentaires. En 2026, le scénario se répète. Les États-Unis bloquent le détroit d'Ormuz et attaquent l'Iran. En France, bien que le pays dispose de 3 mois de réserves stratégiques, les prix à la pompe explosent immédiatement. Alors que le pouvoir d'achat des Français fond comme neige au soleil, Total et ses pairs affichent des bénéfices records. Pour le citoyen lambda, il faudra se contenter d'une aide de 100 euros versée tardivement en août, une véritable aumône. Que les riches s'enrichissent sur le dos des pauvres n'est plus une théorie, c'est la réalité brute du capitalisme. Il est temps d'en redéfinir les règles, vivement le 2 mai 2027. Au terminus des prétentieux, 1185e crise ce soir, on se prend à regretter l'esprit de la minute de Monsieur Cyclopède. Le roi de la malbouffe, sponsor de la Coupe du Monde. C'est étonnant. Sur les 90.0 de Radio B, le nombre de personnes en surpoids n'en est que plus d'étonnant. Bonsoir à toutes et à tous et bienvenue au Terminus des Prétentieux, tous les jeudis de 17h15 à, on l'espère, 18h15, pour une émission à laquelle on tient celle du bilan de fin de saison. Et du bilan de saison carrément tout court. Et 2025-2026 nous a réservé de bien belles surprises et des confirmations que nous avons bien fait de continuer à vous proposer. Autre chose que la soupe que vous ne goûtez plus depuis plus de 25 ans. Chez nous, eh bien c'est aussi dans les vieux pots qu'on fait les meilleures soupes et que goûte pour vous mon co-animateur. Du jeune, du neuf, du vieux, du bon, mais où s'arrêtera-t-il de mélanger ces ingrédients musicaux ? Ce n'est pas ce soir qu'il vous donnera le secret de sa potion magique. Tonio, bonsoir.
1: Salut Michel, salut à toutes et à tous. Effectivement, une potion secrète, ça reste secret, non ?
0: Bah oui.
1: Ouais, donc, oui. Bah, écoute, on dira rien et puis on va écouter l'émission.
0: Voilà, allez.
1: Allez, vamos.
0: Bah oui, on peut, là, ce ouais. soir. On
1: et c'est un autre ici.
0: Voilà.
1: Oui, si. Venga.
2: Moi, ça va, hein ? Ça va, moi. Les autres, je sais pas, mais moi, ça va. Puis les autres, je sais pas, puis je m'en fous. Chacun se démerde. Chacun s'occupe que de soi, on sera bon copain. Moi, je demande rien aux autres, tout ce que je demande, c'est qu'on me demande rien. En blague. Non, parce que je vois l'autre jour, là, devant le magasin, il y a un mec qui est en panne avec sa bagnole. Et rentré, il m'a dit « Tiens, monsieur, vous voulez pas me donner un coup de main, ma bagnole est en panne, mon gosse est malade, ma femme s'est barrée, j'ai pas payé mon loyer. » Il dit « Oh. » Faut pas l'ennuyer avec la police, moi, hein. En blague. Et j'y demande pas de venir me tenir la caisse quand j'ai du monde à la charcuterie, moi. Parce que j'ai un copain l'autre jour, il y avait un vélo qui était tombé, il a ramassé le vélo, et le mec est sorti, il a cru que c'était lui, il avait fait tomber, il a cassé la gueule, comme ça, hein. En service. Ah non, moi, c'est un peinard, hein. Là, je vois avec ma femme, on vient de s'acheter une Simca neuve, peinard. On a mis un grillage derrière pour le chien, hein. Parce qu'on n'a pas d'enfant. Mais par contre, on aime beaucoup les bêtes. On s'est acheté un gros chien roux, Rex. Eh bien, un chien policier. Intelligent et très affectueux, surtout avec Madeleine. Et puis, dans le commerce, on a toujours affaire un peu à tout le monde, alors tout ça, les émigrés, tout ça. Alors lui, il a refaire. On fait des stages avec le chien à la gendarmerie. On fait des stages. Alors, si vous voulez, c'est bien parce qu'en même temps, on apprend les langues. On apprend l'allemand pour le chien, puis l'arabe pour le mec. Non, parce que moi, j'entends tout le temps dire français, c'est un gros con raciste. D'abord, ceux qui disent ça, c'est pas tous des Français. Mais lui. Et puis d'autre part, je suis allé en vacances en Belgique et en Suisse, et ben on n'est pas plus con que certains. Et pour ce qui est le racisme, moi je suis pas raciste, hein. J'ai même des disques de ciné-béchette. Mais il faut quand même savoir que dans le monde, il y a 58 millions de Français, il y a presque 3 milliards d'étrangers. Il n'y a qu'à aller voir aux Jeux Olympiques, hein. Aux Jeux Olympiques, on y va pour jouer, ils viennent pour gagner. Et ils gagnent. Regarde le 110 mètres haies, c'était nous les plus forts, ils ont viré les haies, on a perdu. Salaud! Je ne m'énerve pas, Madeleine, j'explique! Je compte avec les gens! Ah non, moi, ça va, hein. Je change rien pour moi, hein. Je suis content d'être français, moi, hein. D'abord parce que je suis français, et puis d'autre part, j'aime bien être content. Hein. Non, moi, je dis ça va parce que je vois tout le temps les gens qui se plaignent. Tout ça, tu l'as vu, augmente. On a doublé le prix de l'essence. Est-ce qu'il y a deux fois moins de bagnoles qui roulent? Non! Et puis pourtant, on se demande où ils vont, ces cons-là, le dimanche. On se demande où ils vont, ces cons-là. On se le demande avec ma femme, parce que nous, on va chez sa mère. Alors, on les voit, hein. Bon, on n'y va pas tous les dimanches chez sa mère, parce qu'en période électorale, on donne un coup de main aux affiches. Avec René Le Boucher, un ancien d'Algérie aussi. On n'est pas emmerdé, hein, il fait 110 kilos, lui. Hein. Puis ça fait prendre l'air aux chiens. Parce que je vois l'autre jour, en collège, il y avait des jeunes, et ils passaient des... Hey, salaud, pourri de droit, tout ça. Je sais pas comment les gens élèvent leurs gosses, mais nous, on fait pas de politique, hein. Avec René, on fait pas de politique, hein. On donne un coup de main aux affiches, on fait pas de politique. On n'est pas de droite. C'est pas vrai, on n'est pas de droite. Alors, hey, encore moins de gauche, hein. Faut pas déconner non plus. On fait pas de politique parce qu'on trouve que la France, c'est un pays libéral. C'est un pays libéral parce que, par exemple, s'il y a un truc, les ouvriers qui sont pour, qui veulent le dire contre au gouvernement, qui sont pas d'accord, eh ben, ils font une demande de manifestation et ils l'obtiennent. Voilà. C'est un pays, la France, libérale. On peut être en colère, il faut demander gentiment. C'est tout. Alors, évidemment, bon, les manifestations, c'est entre la nation et la République. Hein. Ils vont pas vous la donner entre l'étoile et la muette, c'est là qu'ils habitent. Hein. Je m'énerve pas, Madeleine, j'explique aux gens. Merde! Alors, mais pareil, contre la République et la nation, ils ont le droit très très souvent. Et alors à Créteil, entre la gare et la poste, tous les jours, s'ils veulent. Et puis je vois la mauvaise foi des gens, je vois bien, tout le monde critique le président de la République tout le temps, tout le temps, tout le temps, et pourtant c'est pas tout le temps le même. C'est bien de la mauvaise foi, ça! Et puis, je veux dire autre chose, il est très gentil, le président de la République. Il est très gentil, parce qu'il nous laisse des libertés, et tout le monde sait très bien que s'il nous les retirait, personne dirait rien. Voilà. Et puis, moi, s'il était à sa place, eh ben, je tricherais tous les dimanches pour toucher le quartier, et il le fait pas. Alors, il est très gentil, hein. Et puis, ceux qui croient que ça serait mieux avec les communistes, ceci, cela, eh ben, ils ont qu'à essayer. Ailleurs, il y a de la place. Et puis moi, je vais vous dire, la France, comme elle est là, eh ben, c'est pas plus mal que si c'était pire.
0: Si Coluche avait été, je sais pas moi, sportif, écrivain, journaliste ou homme politique au lieu d'être motard, nous n'aurions pas fêté le 19 juin 2026 les 40 ans de sa disparition. Un sportif, on peut pas dire qu'il le fut un jour, hein. Écrivain, il avait le talent, il en avait le talent. Homme politique, il a failli nous faire croire, tout, mais pas motard. Hein. Alors, quelle idée de ne pas porter de casque ce jour maudit. Et oui, le 19 juin 1986, un Coluche quitte Cannes pour rentrer à Opio en moto accompagné de deux de ses amis. Alors que les trois motards s'apprêtent à croiser un semi-remorque Ben venant en sens inverse, ce putain de camion cher à Renault effectue un virage sec à gauche en vue de traverser la route et d'entrer dans une décharge. Les deux autres motards ont le temps de freiner, mais Coluche ne peut éviter la collision. Sa tête heurte l'avant droit du véhicule de 38 tonnes. Il est tué sur le coup. Il est 16h30 et la France perd l'un des personnages les plus importants de la fin du XXe siècle. Humoriste, certes, mais pas seulement. Chanteur de rock, hein, comme « Je veux rester dans le noir »,« J'y ai dit viens » ou « Je suis l'andouille qui fait l'imbécile ». Musicien, souvenez-vous de son interprétation au violon et avec des gants de boxe du temps des cerises. Comédien, pour le meilleur, ciao Pantin. Le populaire, à défaut d'être le meilleur, le maître d'école, l'inspecteur la bavure, la loup la cuisse.
1: Banzai.
0: Ou le dispensable, bah, c'est entre populaire et dispensable. Ou le dispensable, et la liste serait trop longue à énumérer, parce qu'il y a quand même pas mal de films moyens, on va dire. Ouais. Hein. Animateur radio et de télévision, hein, que ce soit avec Daniel Gilbert, c'est un peu connu. Moi, qui crut en lui l'un des rares faits d'armes de cette dernière à souligner. Hein. Donc oui, mais elle l'avait présenté, c'est une des premières à l'avoir présenté à la télévision. Quoi. Mmh. Ah, ouais. Sur Canal+, Europe 1, dont il se fait renvoyer contrairement à Philippe Val. RMC viré au bout de 15 jours pour incompatibilité d'humeur. Oui, il avait critiqué la famille de Madame Monaco. Il leur avait dit non, non, il ne faut pas le faire. Évidemment,
1: il l'a fait.
0: Il n'a pas pu s'en empêcher.
1: Oui.
0: Voilà, les grandes gueules feront bien pire hein, et moins bien. Ou RFM, au début de la libération des ondes. Eh bien, merci, tonton. Homme politique, il annonce le 30 octobre 1980 vouloir se présenter à l'élection présidentielle de 1981 avec des slogans tels que « Avant moi, la France était coupée en deux. Maintenant, elle sera pliée en quatre. Coluche, le seul candidat qui n'a pas de raison de mentir. Ou encore, tous ensemble pour le foutre au cul. » Une des mesures phares de son programme est le mariage entre couples de même sexe. Mmh. On est un petit peu en avance, là.
1: Ah ouais. Mmh.
0: Donc, crédité de 16% d'opinion seulement, hein, favorable dans les sondages, il fera peur à plus d'un homme politique de l'époque, dont un certain François Mitterrand, qu'il avait tenu à rencontrer, parce qu'il a un petit peu peur, hein, parce qu'il a tiré du monde. Donc, après le décès de son régisseur, celui de Coluche, hein, pas de François Mitterrand, René Gorlin, découvert le 25 novembre avec 2 balles de calibre dans la nuque, une lettre de menace d'honneur de la police titré dernier avertissement et l'hebdomadaire Facho Minute, tout son nom, qui publie le 31 décembre une fiche de police de Coluche où, à l'âge de 19 ans, alléguant des vols dans un droguiste, tout ça est trop pour Coluche, hein, qui annonce qu'il se retire de la campagne le 16 mars 1981. Son envie de politique était-elle vraiment sérieuse? Aurait-il piqué des voix nécessaires à la gauche unie de Tonton pour passer au second tour? Deux réponses à laquelle nous n'aurons jamais de réponse. En 1980, Coluche fait une pause côté scène. Il divorce et invite la femme de Patrick Devers à le rejoindre en Guadeloupe. Ce dernier le vit mal et se suicide en se tirant une balle dans la tête avec la carabine que l'humoriste lui avait offert quelque temps avant, parce qu'ils étaient copains.
1: D'accord. Enfin,
0: soi-disant copains.
1: Ah oui.
0: Ouais. Donc Coluche sombre de plus dans la dépression, l'alcool et la drogue, dont la cocaïne et l'héroïne. Agitateur d'idées, il participe le 15 novembre 1984 avec Harlem Désir à la création de
1: SOS Racisme.
0: Voilà. En mars 1985, Coluche s'engage durant 4 mois contre la famine en Éthiopie, en interprétant avec d'autres artistes la chanson Éthiopie, organisée par l'association Chanteurs sans frontières avec des chanteurs français célèbres des années 80, dont les talentueux Alain Souchon, Axel Bauer, Bernie Bonvoisin, Charlie Lécouture, Jacques Higelin, Louis Chédid, Renaud ou Véronique Sanson. Le 26 septembre 1985, il conçoit et lance le projet des
1: Restos du cœur.
0: La première campagne se déroule du 14 décembre 1985 avec l'ouverture du premier

0: Renaud. Donc
1: D'accord.
0: ce soir, ce sera le Coluche humoriste avec ses sketchs toujours aussi cultes, 52 ans après ses débuts sur scène, de C'est l'histoire d'un mec, au poème, en passant par Les Inévitables. T'en as deux, trois les plus connus?
1: Bah, y a le Schmilblick,
0: Le
1: non?
0: Schmilblick.
1: Oui.
0: Après, il y avait
1: Qu'est-ce qu'il y avait d'autre?
0: l'autostoppeur,
1: Ah oui, ah ouais.
0: le clochard analphabète ou le belge.
1: Ouais.
0: Voilà.
1: Exact. Ouais.
0: Sans oublier, bah, tel père, tel fils. Et puis, il y a la télé. J'ai pas dit ça sur les sportifs. On n'a pas eu de bol. Qui perd, perd. La publicité, les papes, je m'en fous, l'étudiant ou la politique. Et ces répliques que l'on ressort tous les jours, presque sans le savoir, comme, attention, j'ai eu comme professeur Gilles Doyen de la faculté, moi, qu'ils avaient plus ces facultés depuis un moment. Orangina, on l'appelait. Il était complètement secoué. Eh ben, nous, on l'a remué, mais on n'a jamais décollé la pulpe du fond. Voilà, c'était un mec, il nous vendait de l'intelligence, il n'y avait pas un échantillon sur lui. Et ça, on peut l'utiliser souvent, ça.
1: Oh ouais, oh ouais,
0: Facile, ça, ouais.
1: ouais.
0: Dans la vie, il n'y a pas de grand, il n'y a pas de petit. La bonne hauteur, c'est pour les jambes, c'est quand?
1: Quand on touche par terre ou le
0: C'est
1: sol.
0: quand les pieds touchent bien par
1: Voilà.
0: terre. Voilà.
1: C'est pour moi ça.
0: Voilà. Technocrate, c'est des mecs que quand tu leur poses une question, une fois qu'ils ont fini de répondre, tu ne comprends même plus la question que tu as posée. Hein, ou alors tu leur donnes du sable de Sahara dans 100 ans, il n'y a plus de sable, un truc comme ça. Les gardiens de la paix, au lieu de la garder, il ferait mieux de nous la foutre. Voilà. Donc Coluche n'a jamais été remplacé. Coluche est irremplaçable. Aurait-il encore sa place de nos jours? Pourrait-il s'exprimer sur Canal+, RMC, Europe 1? Ce qui est sûr, c'est qu'il nous manque. Il reste d'irréductibles trublions gaulois prêts à réveiller nos consciences. Plus sur France Inter, malheureusement, et encore moins sur Europe 1, RMC ou Canal+. Comme le disait si bien Coluche, ce n'est qu'un combat. Continuons le début.

0: Eh bien, il est 17h passé de 32 minutes sur les 90.0 de Radio B. Ou alors, Tonio ?
1: Ou alors, vous écoutez l'habituelle rediffusion du vendredi matin si vous êtes avec nous depuis 9h ou celle du samedi après-midi, 14h.
0: Ce soir, nous allons passer en revue une saison 2025-2026, une fois de plus, pas comme les autres. Certes, nos invités n'en feront pas partie, mais ce n'est que partie remise. Genre, je vous rassure, la qualité sera largement au rendez-vous et tant pis pour les grincheux qui trouvent que c'était mieux avant. Cher à Francis Cabrel.
1: Ah oui, c'était mieux avant. C'était exact. Avant. Oui, oh là là.
0: C'est les Guignols qui le disaient.
1: Oui,
0: ça.
1: C'était les Guignols, c'était pas lui.
0: Oui. Alors, on débute l'émission avec le seul groupe de rock britannique de la soirée, mais pas n'importe quel, mais n'importe quel combo. Leur bibliothèque est bien remplie, Tonio.
1: Effectivement, puisqu'il s'agit d'archives, d'archives. Ah oui, bien Michel, bravo.
0: Voilà.
1: Et donc, un groupe formé en 1994 autour de Darius Keeler et Danny Griffith, qui est un groupe à géométrie variable, un effectif changeant et un style musical difficile à définir. Le groupe empruntant des éléments aussi bien au rock qu'à l'électro ou au trip-hop. Le style musical qu'emprunte Archive est d'abord né avec le trip-hop sur l'album Londinium, sorti en 1996. Et Londinium est un mélange entre du trip-hop très sombre et du rap. Suite à des problèmes relationnels, le groupe se sépare de ses voix et recrute une nouvelle chanteuse sur l'album suivant, Take My Head, paru en 1999. Cet album est beaucoup plus mélodique et aérien. Et beaucoup de fans du premier album déplorent le changement de style. En 2001, le groupe s'éloigne du trip-hop en remerciant leur chanteuse version 2 et en intégrant un troisième chanteur, Craig Walker, précédemment chanteur du groupe punk irlandais Power of Dreams. Avec son arrivée, le son change radicalement en faveur d'un rock psychédélique ou progressif plus sombre. You All Look The Same To Me sort en mars 2002, suivront Noise en mars 2004, Unplugged en novembre 2004 également, et une reprise avec un album de reprise de leur dernier morceau en acoustique. Et Craig Walker quitte le groupe en novembre 2004. Suite au départ soudain de Walker, il est remplacé par le chanteur américain Pollard Berrier, qui participera ensuite à tous les albums suivants. Album studio suivant, donc, qui seront au nombre de 8, jusqu'à la sortie en février 2026 de Glass Minds. Cet album, le 13e album studio du groupe, sort 30 ans après le premier, puisque je vous rappelle, Londinium, le premier album, est sorti en 1996. Darius Keeler, un des membres fondateurs, explique que son titre,

esprit de verre en français, signifie la fragilité, la vulnérabilité et la superficialité du monde. L'album oscille entre électronique, rock, trip-hop et hip-hop, et Archive confirme une fois de plus leur talent unique à naviguer entre genre et ambiance. En voici un extrait, Look at Us, Archive.

0: Look at Us, un titre du groupe britannique Archive, extrait de Glass Mines, sorti en février 2026.
1: Voilà. Allez, voilà, voilà. Il est l'heure de saluer nos auditrices et auditeurs fidèles quand même depuis le temps.
0: Oui.
1: Chacun à notre tour. À toi, Tonio, d'annoncer la première, vu que tu la connais.
0: Alors, bah, c'est Agnès.
1: Et
0: je peux rajouter Estelle, qui n'est pas encore dans la liste, mais qui nous écoute de temps en temps également.
1: Bah, de temps en temps, ouais.
0: Oui.
1: De temps en temps.
0: Mais
1: ouais.
0: c'est bien.
1: Bon, c'est un bon début.
0: C'est un bon début.
1: Eh bien, je pensais à Alain et Alexandre.
0: Anne.
1: Anne-Marie aussi.
0: Allez,
1: Anouk.
0: Anouk.
1: Voilà. Les trois Arnaud,
0: ouais,
1: que l'on salue.
0: Audrey.
1: Catherine, Macati de Césaria, comme dirait si bien Alain.
0: Ouais, Cynthia.
1: Daniel.
0: David.
1: Elodie.
0: Gaël.
1: Herman.
0: Marc.
1: Martine.
0: Olivier.
1: Patrick. Mais nos deux Patrick.
0: Oui, Pauline.
1: Rémi.
0: Romain.
1: Valère.
0: Et Vincent.
1: Voilà. Voilà. Donc pour l'instant, 16 garçons et 11 filles. Estelle sera-t-elle la deuxième fille?
0: Oui.
1: C'est tout malheur qu'on lui souhaite. Allez, on traverse la Manche et on reste dans ce qu'on a appelé en 1957 la Communauté économique européenne, avec six pays, Tonio.
0: La CEE avec l'Italie, le Luxembourg, la France, la Belgique, l'Allemagne.
1: C'était à l'époque là?
0: Non.
1: La
0: RFA.
1: La RFA,
0: oui.
1: La République fédérale d'Allemagne.
0: Il y avait qui? Luxembourg, Pays-Bas. Les Pays-Bas,
1: oui,
0: étaient dedans.
1: Oui.
0: Et ils n'ont aucun?
1: Non, t'as dit Luxembourg.
0: Luxembourg, j'ai dit, ouais.
1: Voilà,
0: le Benelux, puis France, RFA, Italie.
1: Voilà.
0: On a les six.
1: Sans oublier les deux nations de ce soir. Donc, donc la Belgique et la France, voilà. Parce qu'on ne faisait pas les citer. Et l'île de France en particulier qui a vu naître nos amis de Debout sur le Zinc. Alors, plus de 30 ans déjà que la bande à Simon Mimoun nous fait danser et réfléchir à la fois dans un monde entre altermondialisme et indépendance assumée. L'un des chanteurs du groupe était même venu à notre rencontre le 5 avril 2012, juste avant le concert des Debout sur le Zinc, à la tannerie. La voiture de Cyril, le chauffeur de Star, en garde un très bon souvenir. 11 albums en 27 ans avec la même régularité artistique, s'électrisant avec le temps pour notre plus grand plaisir. Et le même idéal, celui d'un groupe à l'image des Têtes Raides et des Ogues de Barbac, ne mâche pas ses mots, puisque lorsqu'il s'agit de défendre nos idéaux et de combattre la peste brune nauséabonde. C'est donc toujours avec autant de plaisir que nous avons appris le 19 septembre 2025 la sortie de Mémoire électrique, la nouvelle galette des Debout sur le Zinc. Le groupe interroge la mémoire, le temps et la quête d'un nouveau souffle dans le tumulte de l'époque. Enregistré en live, les chansons plus rock qu'à l'accoutumée renvoient cette énergie qu'on leur connaît sur scène et qui efface l'étiquette de groupe festif qu'on leur avait collée à leur début. Ce soir, nous allons vous donner envie d'aller les voir sur scène avec un morceau groovy et dansant, mais pas que, un titre qui fait vivre l'espoir, Debout sur le Zinc.

0: L'espoir debout sur le zinc, extrait de leur 11e album studio Mémoire électrique, sorti le 19 septembre 2025. 27 ans après leur début, ils n'ont rien perdu de leur fraîcheur et de leur authenticité. Debout sur le zinc n'est pas près de descendre du bar. On reste en France et en Normandie où la fraîcheur d'un groupe pas si jeune que ça et qui aurait beaucoup plu à celui à qui ils ont piqué leur nom de scène, Tonio.
1: Effectivement. Alors le groupe pas très jeune, effectivement, puisqu'il se forme en 2004.
0: Bah oui.
1: Et il aurait pu plaire à Maupassant, effectivement, puisque c'est la Maison Tellier.
0: Bah oui.
1: Donc la Maison Tellier se forme donc en 2004 en Normandie, tu l'as dit Michel, à l'initiative des frères Raoul et Helmut Tellier, alias Sébastien Miel et Yannick Marais, de leur vrai nom. Musiciens férus de country, de folk et de blues, qu'ils souhaitent adapter à la langue donc de Maupassant, auteur donc d'un recueil de nouvelles du même nom, La Maison Tellier, en 1881. Le collectif se fait entendre sur la compilation Travaux Publics avant l'arrivée d'autres frères, Léopold, alias Frédéric Aubin à la trompette, le bassiste Alphonse, Morgane Baudry et le batteur Alexandre Hyacinthe Chetoui. Et l'enregistrement d'un EP en 2005. Quelques mois plus tard, le premier album intitulé La Maison Tellier, c'est-à-dire
0: L'album de l'artiste éponyme.
1: Merci Michel. Paraît sur le label rouennais Eurovision et plébiscité par la presse spécialisée. Le single à la petite semaine en est extrait. En octobre 2007, Les Maisons Tellier sort un deuxième opus intitulé Second Souffle, dans lequel il sème quelques références cinématographiques. Et en juillet de cette même année, le groupe apparaît en première partie des concerts d'Alain Bachung à l'Olympia. Le troisième album, L'Art de la Fugue, sort en 2010 sur leur nouveau label, Troisième Bureau. Chez Wagram en fait, hein, devancé par le single Suite Royale. L'album suivant, paru en octobre 2013, s'intitule Beauté pour tous. Et là, le français a quasiment remplacé l'anglais, puisqu'avant il chantait beaucoup de titres en anglais, sur l'ensemble de l'album. Et si du côté des textes on parle toujours de western, les musiques sont épiques. Le folk artisanal des débuts a cédé la place à des orchestrations amples. Suivront Avalanche en 2016, Primitif Moderne en 2019 et Atlas en 2022. Timidité des arbres. Le huitième album est sorti le 3 avril 2026. Il sort également 20 ans après le premier. Musicalement, Timidité des arbres puise dans une folk quelque part entre Calexico, donc un groupe
0: américain
1: d'Arizona, il me semble. Mm-hmm. Et les ballades de Shane McGowan, qui était le chanteur du groupe
0: Pogs.
1: Des Pogs. Ouais. Voilà, Michel, c'est toute une époque. Tout en conservant donc une identité résolument française. Côté écriture, Helmut Tellier, les siens, continuent d'explorer les failles, les élans, les contradictions humaines. En voici un extrait avec donc le titre « La timidité des arbres », ici avec la participation de la chanteuse Karen Lano, La Maison Tellier.

0: La timidité des arbres, un extrait de l'album du même titre, La timidité des arbres, par la maison Tellier, donc le groupe normand qui a sorti son dernier album le 3 avril 2026.
1: Un superbe morceau.
0: Très bien, ouais, très bon.
1: Allez, on reste en France, tu veux ?
0: Bah oui, bien sûr, Michel.
1: Et on se rend du côté de Tours.
0: Oui.
1: Où nous accueille l'une des plus talentueuses, mais aussi l'une des artistes les moins connues médiatiquement parlant. Et c'est vraiment dommage, notre amie Claire Diterzy. Depuis 2000, quand même, elle propose une musique richement instrumentée avec des textes espiègles et poétiques. Avec une énorme présence sur scène, Claire Diterzy est une chanteuse remarquable, dans une diversité de styles redonnant un sens noble au mot « variété ». Voilà un moment qu'elle fait exposer les cadres de la chanson. Son credo, c'est l'hybridation musicale, artistique et culturelle. On dit de Claire Diterzy qu'elle est inclassable, mot un peu galvaudé, mais qui colle bien à son refus du formatage de l'industrie musicale. Ses albums ne se suffisent jamais à eux-mêmes et vont de pair avec un spectacle qu'elle met en scène et qui tourne partout où c'est possible. C'est le cas de Fille 2, le 8e album de Claire Diterzy, sorti le 19 septembre 2025. Née de son obsession pour le roman de Léon Tolstoï, Anna Karénine, c'est la fille de cette dernière, enfant née dans le péché et dont il est si peu question dans le roman qui l'a inspiré. L'une des filles de Claire Diterzy a fait la grève de la mère, elle avait besoin de tuer la mère et ça a beaucoup inspiré l'artiste pour le spectacle et le disque lui est d'ailleurs dédié. Ça peut être facile pour Claire. Dans Fille 2, elle voulait mailler des esthétiques musicales, à savoir le rock, la pop, d'où elle vient, et un univers très synthétique, et à l'opposé, faire se frotter le monde de l'opéra, du lyrique, du grandiloquent, de se faire se rencontrer le profane et le sacré, la vie et la mort, le noir et le blanc, la preuve ce soir avec Vent contraire, Claire Diterzy.

0: Claire Diterzy, vent contraire, extrait de son nouveau spectacle et album Fille 2, paru le 19 septembre 2025. Toujours aussi inclassable, mais toujours aussi talentueuse, Claire Diterzy est toujours au sommet de son art. Elle n'est pas prête d'en descendre, mais qu'attend le théâtre de Bourg-en-Bresse pour l'inviter? Ça fait un moment qu'on ne l'a pas vue au théâtre. Elle était à son aise en plus. Bon, on l'avait vue juste avant le début du Covid. Elle était venue faire son spectacle avec ses petits instruments, puis son petit musicien là, du côté de Vinod. C'était superbe. Claire Diterzy, voilà. Allez, en attendant la nouvelle galette des Girls in Hawaii, on prend la direction de la Belgique.
1: Oui.
0: L'autre pays du rock.
1: L'autre pays du rock. Hein,
0: avec le nouveau phénomène de la scène indie rock pop, Tonio.
1: D'ailleurs, on y restera aussi pour mon dernier titre.
0: Bah oui, hein.
1: Effectivement, il s'agit du groupe The Haunted Youth, traduit par la jeunesse hantée, qui existe officiellement depuis septembre 2019. Le nom du groupe limbourgeois, c'est-à-dire c'est du Limburg, hein, la région belge proche des Pays-Bas, fait référence à l'enfance difficile du fondateur et chanteur-guitariste Joachim Libens. Il a lutté contre une grave dépression. Libens produit et joue toutes les chansons du groupe dans son studio. Pour les performances, il a un groupe live régulier composé de Hans Metz au clavier, Nick Kers à la batterie et Steph Castro guitare basse et Tom Stocks à la guitare. Ils se sont tous rencontrés lors de leurs études musicales à la August School PXL. Avec leur premier single Teen Rebel, le groupe a été l'un des trois lauréats de Die Neue Lichting en 2021. Un concours de studio Bruxelles, sorte de la Flandre, un incroyable talent. Mais je te rassure Michel, ce concours est réservé à la scène indé.
0: Ça,
1: c'était en 2021. Alors, je ne sais plus si ça existe encore, mais c'est du moins en 2021, c'était ça. Début novembre 2022, Mayway Records sort le premier album intitulé Down of the Freak, avec 10 chansons. Down of the Freak, sur lequel The Haunted Youth chante les doutes, la tristesse, n'est pas un album joyeux. Si Joachim Libens se cache derrière un pseudonyme et un groupe, dont on rappelle qu'il est le maître d'œuvre, ses chansons, elles, sont à nu, tant dans les paroles, comme sur le titre I Feel Like Shit and I Want to Die, que je ne traduirai pas, que dans ses orchestrations. Mai 2026 voit la sortie du deuxième album intitulé Boys Cry Too. Donc les garçons pleurent aussi.
0: Bah oui.
1: Contrairement au premier album, ce deuxième album a été pensé en véritable groupe avec les membres précédemment cités. L'univers musical de The Haunted Youth dépasse largement le seul cadre de la dream pop, Joachim Libens nourrissant son écriture d'influences post-punk moderne, indie américaine, rock alternatif et emo contemporaine. L'emo étant un sous-genre du punk rock, se distinguant par des émotions et des mélodies intenses. On retrouve dans sa musique les ombres de Joy Division, la mélancolie synthétique du successeur de ce groupe, New Order, les climats romantiques de The Cure ou encore l'ampleur émotionnelle de The War on Drugs. Joachim Libens a indiqué en interview que la première partie de l'album montre comment on imagine un garçon au cœur brisé, silencieux, paranoïaque, agressif. La seconde moitié laisse davantage de place à la vulnérabilité. En voici un extrait, Emo Song, The Haunted Youth.

0: The Haunted Youth, avec le titre Emo Song, extrait de leur dernier album, qui est le deuxième du groupe, intitulé Boys Cry 2, sorti en mai 2026.
1: Eh bien, on va rester dans le nord, on va rester du côté de nos amis outre-Quiévrain. Alors, la Hollande, c'est l'autre pays du fromage. Ben, la Belgique, c'est l'autre pays du rock, où depuis 27 ans, s'est vu un combo presque culte, dont on a... attendait des nouvelles depuis très longtemps. Antonio.
0: Effectivement, en fait, c'est un groupe qui se constitue en 1999,
1: d'où les
0: 27 ans, effectivement. Et il s'agit de Ginzu, un groupe rock belge, donc, qui se forme donc autour du charismatique John Stargasm, au chant, clavier, piano, Fabrice batterie, Michael basse, Greg guitare et Sanderson à la contrebasse. Ce nom énigmatique fait en réalité référence à une publicité diffusée sur une chaîne de télé-shopping américaine dans les années 70, vantant les mérites des couteaux japonais Ginzu, dont le slogan est « plus on coupe, plus il s'aiguise ». Bon, bah voilà, hein. Tout un programme. Le groupe enregistre Electronic Jacuzzi en 2000 sous l'égide de John Stargasm lui-même, qui sortira en 2001 sur le label Dragoon, que la formation fonde à cette occasion. Le premier single, Dolly Fisher, reçoit un très bon accueil auprès du public, ce qui vaudra au groupe d'être invité au Transmusical de Rennes en 2001, où leur prestation ne laissera pas insensible. Ginzu revient en 2004 avec un second album intitulé Blow. Rapidement, certains titres du combo se retrouvent sur diverses bandes originales, tandis que le groupe enchaîne des concerts. Ils entrent ensuite en studio pour enregistrer ce qui deviendra Mirror Mirror, sorti courant 2029. Puis plus rien. 2009.
1: Oh là.
0: Et depuis, bah, entre-temps, bah, ils sont quand même reformés, enfin, fait quelques trucs, il s'est passé des choses, en solo pour certains, etc.
1: Voilà,
0: mais sous Ginzu, non, il faudra attendre le 29 mai 2026,
1: quand même.
0: Soit donc 17 ans plus tard, pour voir la sortie d'un nouvel album. Ouais. Il s'agit de Wuwa pour When Other Worlds Await, donc ce sont les initiales, les premières lettres en fait de chaque mot.
1: Bah oui.
0: Et qui est d'ailleurs le premier titre de l'album, que l'on trouve sur l'album. La diversité musicale de l'album donc, accompagne des thématiques particulièrement riches. Wuwa porte des traces du temps qui passe et d'un monde en perpétuelle mutation. Les morceaux évoquent tour à tour l'émancipation, les dépendances modernes, les relations humaines, la désillusion, la perte ou encore la difficulté de trouver sa place dans un environnement toujours plus instable. En voici un extrait, Morning Lights, Ginzu.

0: Ginzu avec Morning Lights, un extrait de leur dernier album, donc dont l'attente fut longue, 17 ans. Hua, publié en mai 2026.
1: Eh bien, il va être l'heure de se quitter. Tonio, et bonsoir.
0: Oui. Bonsoir, Michel.
1: Alors, si vous êtes le jeudi 23 juillet 2026, retrouvez à 18h30, voire un peu avant, la rediffusion de Roman de Garde, jeudi 15 janvier 2026. Jean-François Dupont présentait son dernier roman en date, De rares nuages, paru le 2 septembre 2025 aux éditions Asphalt. Du 30 juillet au 20 août 2026, retrouvez la rediffusion de l'émission Best of de la saison écoulée. On se retrouve le jeudi 27 août 2026 pour l'émission de rentrée avec un invité, Olivier Raffin, alias sous le nom de scène de L'Homme Nouveau, L-O-M-N-O-U-V-O. Il a sorti le 5 décembre 2025 un premier album photographique qu'il nous présentera. Tu seras là, Tonio ? Tu ne sais pas encore.
0: Je ne sais pas encore. On verra. Ça sera la surprise de la rentrée.
1: Surprise de la rentrée.
0: Allez,
1: sur ce, comme tu le dis si bien, Tonio, rendez-vous jeudi prochain, hein, ça c'est sûr.
0: Oui.
1: À partir de 17h15, sur le 90.0
0: de Radio B.
1: Bel été et bonne soirée.
0: Salut à tous.
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1: Bonsoir, bienvenue sur Radio B dans Roman de Gare, l'émission consacrée à l'écriture et à la lecture. Un jeudi sur deux à 18h30, je vous propose de retrouver une autrice ou un auteur. Nous parlerons de ses livres et de sa passion pour l'écriture. Sans oublier nos coups de cœur, les propositions de la quinzaine et les dates de séances de dédicace dans la région proche. Pour cette 49e édition de Roman de Gare, j'ai le plaisir d'accueillir l'auteur indinois Jean-François Dupont, dont le dernier roman, De rares nuages, est paru le 2 septembre 2025 aux éditions Asphalt. Jean-François, bonsoir.
2: Bonsoir.
1: Alors, vous étiez venu nous voir le jeudi 23 mai 2024 à l'occasion de la sortie le 1er mars de la même année de votre avant-dernier roman, L'Échappée. Quel retour vous en ont fait les lectrices et les lecteurs que vous avez pu croiser en séance dédicace ou en commentaire sur les réseaux sociaux ?
2: Oh, c'est un petit peu compliqué de résumer des retours parce que finalement, les gens vous parlent parfois d'un passage ou d'un personnage. Donc, je ne veux pas vous dire que j'ai eu des retours vraiment des louanges ou alors des gens qui m'ont dit que ça n'allait pas du tout. Non, c'est plutôt... un peu entre les deux, des choses nuancées, des gens qui se sont identifiés à certains passages, voilà.
1: D'accord. Alors, vous étiez présent le jeudi 19 septembre 2024, au domaine de la Garde à Bourg-en-Bresse, à l'occasion du passage dans l'Inde de votre ami Philippe Ridet, qui présentait son dernier livre « Bande de héros », et à l'invitation de la librairie Montbarbon et de la Voix de l'Ain. Vous étiez l'un des intervenants lors de cette très belle soirée. C'est tout sauf un hasard, Philippe Ridet et vous, c'est une très longue histoire et pas uniquement littéraire.
2: Oui, je rappelle que je connais Philippe Ridet depuis la classe de 4e. J'ai rencontré Philippe au lycée Lalande, donc c'était en 1969, donc ça ne nous rajeunit pas. Et c'est vrai que c'est une amitié qui a duré finalement, enfin qui est destinée à durer l'espace d'une vie, à moins qu'on se crée plus chignon maintenant, mais ce serait un petit peu dommage.
1: Vous avez un an d'écart avec Philippe Ridet, c'est votre génération dont il est question dans ses derniers romans. Vous retrouvez, vous, dans les derniers livres de Philippe Ridet, je pense à « Ce crime est à moi », à « Des amis de passage » et à « Bande de héros ».
2: Plus particulier, alors « Ce crime est à moi », c'est un fait divers qui a beaucoup secoué la ville de Bourg à l'époque. Mais c'est surtout évidemment dans « Bande de héros » que je me retrouve, puisque je suis un des personnages principaux, on va dire. C'est l'histoire d'une bande de jeunes gens dans les années, à la fin des années 70, au début des années 80, qui ne sait pas, qui est à l'âge où justement on ne sait pas s'il faut, enfin, je reprends les mots de Philippe, s'il faut rester dans sa petite ville, s'y engluer ou au contraire partir. C'est un des sujets. Et tout ça au milieu de fêtes dans une maison qui ressemble beaucoup à celle de mes parents.
1: Ouais. D'accord. Alors, cette relation qui vous unit, Philippe Ridet et vous, est forcément littéraire aussi. Vous échangez vos livres avant qu'ils ne paraissent.
2: Alors on ne se lit pas avant. C'est-à-dire que il est peut-être arrivé qu'on échange un ou deux manuscrits, mais par exemple, bon, il a terminé un livre, je le lirai quand il sera publié. Puis pour les précédents, c'était un peu la même chose. On a un rapport par rapport justement au manuscrit qui fait que on ne se fait pas forcément confiance au niveau des conseils qu'on peut se donner l'un à l'autre. On est des droites parallèles pour ça, on va dire.
1: Bien. Alors, depuis notre première rencontre, le 23 mai 2024, et s'est écoulé un peu plus d'un an et demi, Le temps pour vous de finir d'écrire votre nouveau roman et de voyager, comme à votre habitude. Vous oui. finissez d'écrire et ensuite vous partez en voyage.
2: Alors, pour le précédent qui s'appelait L'Échappée, j'ai donné mon manuscrit à mon éditrice juste avant de partir au Vietnam, en me disant bah, elle aura le temps de finalement de corriger ce que je lui ai envoyé. Et puis au retour, on débriefera. Mais à peine avais-je posé le pied au Vietnam, enfin j'exagère un peu, mais disons 3 ou 4 jours après, elle avait déjà tout lu, tout corrigé, et elle m'avait renvoyé déjà des corrections. Ce qui fait que j'ai corrigé une partie de mon manuscrit au Vietnam. Moi, je passe sur les détails parce que faire imprimer un texte, trouver une imprimerie, enfin ça a été une petite aventure. Voilà.
1: Le 23 mai 2024, vous étiez sur l'écriture de votre nouveau roman. Vous n'aviez pas voulu en dire plus car il était loin d'être terminé. Tant qu'il n'est pas terminé, corrigé et édité, ça vous gêne d'en parler ? C'était vraiment trop tôt ?
2: Oui, c'est toujours comme ça. Là je suis dans un nouveau manuscrit, mais je trouve que c'est quand même embêtant de parler d'un texte écrit à moitié comme ça. On peut évoquer si vous voulez, mais bon, il y a cette espèce de superstition qui veut que tant que le livre n'est pas sur un rayon, il n'existe pas.
1: Ouais. Alors, quand avez-vous commencé justement l'écriture de votre nouveau roman de Rares Nuages ?

0: écrit racontait cette histoire telle qu'elle s'était produite en écrivant un texte très, très sobre, arrivé à trouver une écriture, un point de vue qui serait vraiment juste, taillé dans le texte, en faire un texte minimal, parce que je considérais cette histoire, si on y revient après, comme un condensé de tristesse et de tragédie. J'avais vraiment été marqué. Mais bon, les années ont passé, j'ai jamais trouvé la juste écriture, le juste point de vue, et pour filer finalement la métaphore aérienne, puisqu'il en est question, je n'ai jamais trouvé la juste altitude pour raconter de manière aussi fluide et sobre cette histoire. Et puis, un jour, les choses se sont débloquées. Alors, je ne sais pas quelle sera votre prochaine question, mais les choses se sont débloquées comme un grand, on pourrait dire un grand courant d'air qui m'a incité à transformer cette histoire, à faire que les choses ne se déroulent pas exactement comme elle s'était produite dans cette tragédie.
1: Alors, ce nouveau roman s'appelle « De rares nuages ». Il est sorti le 2 septembre 2025. Pouvez-vous, sans trop en dévoiler, nous raconter au moins le début de l'histoire ?
0: Je peux peut-être quand même commencer par le fait divers qu'il a produit.
1: Oui.
0: Hein,
1: oui, oui.
0: Alors, donc en 2002, un ingénieur russe attend, je crois, à Barcelone, sa petite famille, sa femme et ses deux enfants. Sauf que cette petite famille n'arrivera jamais parce que l'avion qui les transportait entre en collision avec un autre avion à la suite d'une erreur d'aiguillage, d'une confusion aussi, enfin il faudra entrer dans les nuances, on va pas le faire maintenant, mais bon, d'une confusion d'un aiguilleur du ciel qui va avoir quand même un rôle dans la suite de l'histoire. Notre père de famille, notre ingénieur russe fonce sur les lieux de la catastrophe, participe aux recherches. Alors là, on est dans la vraie histoire, hein, dans ce qui s'est réellement produit. Participe aux recherches, retrouve même le corps intact de sa fille dans un arbre. Et cet homme, dévasté par la douleur, va plonger dans une très grave dépression, jusqu'à aller, par exemple, jusqu'à dormir sur la tombe de sa petite famille. Et un jour, allant mieux, mais aussi peut-être plus mal, il décide de retrouver l'aiguilleur du ciel qu'il considère comme le responsable de son malheur. Il engage un détective. Ce détective retrouve, identifie l'aiguilleur du ciel. Le père de famille se rend au domicile de cet aiguilleur du ciel et il le tue. Voilà la vraie histoire telle qu'elle s'est déroulée. L'homme, évidemment, l'assassin, avait été évidemment immédiatement arrêté par la police suisse. Je passe sur les détails de ce qui s'est produit après. Donc, voilà l'histoire que j'avais. Et à un moment donné, je me suis dit, mais si en sonnant à la porte de cette maison où habitait l'aiguilleur du ciel, il tombe sur des membres de sa famille, parce que cet aiguilleur du ciel, il a une famille, il a une femme, il a deux enfants. Là, on entre dans l'imagination, c'est-à-dire que c'est moi qui ai fait dévier l'histoire. C'est-à-dire que notre personnage central, qui s'appelle Simon,

0: va être pris dans une sorte de toile d'émotion, de résistance à se demander s'il, dans un premier temps, évidemment, s'il va tuer l'aiguilleur du ciel, ce qu'il ne fait pas, et vont se tisser avec les membres de cette famille, notamment la femme de l'aiguilleur et ses deux grands-enfants, des relations ambiguës. L'aiguilleur du ciel, lui, n'est plus qu'une épave qui est rongée par, à la fois par la culpabilité et puis par l'alcool et les médicaments. Mais les autres membres de la famille sont là et notre personnage central, Simon, a beau résister, il se passe des choses comme entre n'importe quel humain. Cette famille a beau être celle de l'aiguilleur, c'est une famille qui l'aimante. Il résiste de plus en plus, mais plus il résiste, plus les liens se tissent avec cette famille. Alors ensuite, évidemment, des choses se passent et je peux guère aller plus loin.
1: Vous êtes déjà allé assez loin d'ailleurs.
0: Oui.
1: Ouais, ouais. Alors, donc, Deux Nuages se déroule à vol d'oiseau ou plutôt d'avion, on dira, dans un triangle entre Lyon, Vaux-en-Bugey et l'aéroport de Saint-Exupéry à peu près.
0: Hein, oui, et puis on pourrait ajouter Turin, mais Turin, c'est plutôt sur la fin du roman.
1: Ouais, ouais. Donc l'accident d'avion a lieu au-dessus du Bugey, à la verticale de la commune de Vaux. C'est un lieu qui se prêtait pour une catastrophe aérienne.
0: C'est un lieu de promenade où je vais à peu près tous les jours sur les collines qui surplombent Vaux-en-Bugey avec mon chien. Et ça me permet aussi de réfléchir. Et je me disais que c'était un endroit assez propice au crash. Bon, j'ai un peu aménagé parce qu'il y a des très grands champs de maïs et des forêts autour. Donc c'est vrai que j'ai un peu aménagé de manière imaginaire, ces collines, mais voilà, c'est comme ça que c'est venu.
1: Alors, lorsque vous écriviez De Rares Nuages, le fan de cinéma que vous êtes a eu besoin d'imaginer l'histoire avant de l'écrire, ou c'est l'écriture qui vous a nourri? Vous connaissiez forcément la fin quand vous avez commencé à écrire votre roman?
0: Non. Alors là, c'est même presque exceptionnel. C'est-à-dire qu'à partir du moment où mon personnage central, Simon, sonne à la porte de la famille de l'aiguilleur, j'étais avec lui et j'hésitais autant que lui. C'est-à-dire que j'ai avancé dans l'écriture comme si j'étais lui. Et c'est assez incroyable. C'est-à-dire que pendant un certain temps, je ne savais pas ce qui allait se passer. Je ne savais pas si la vengeance allait finalement prendre le pas ou si, au contraire, les choses allaient s'équilibrer. Jusqu'à ce que, finalement, le récit s'ouvre dans ma tête et que je vois les choses différemment parce que je connaissais mieux mes personnages aussi. Les deux adolescents, la fille et le garçon, et je connaissais mieux la femme. C'est comme si j'étais plus proche d'eux dans une forme de réalité, si vous voulez.
1: Alors, le personnage principal s'appelle Simon et est architecte, comme l'était l'assassin de l'aiguilleur du ciel dans le fait divers réel. C'est un hasard ou ça a son importance dans l'histoire du roman?
0: Oh, ça n'a pas une très grande importance. Il se trouve qu'effectivement, le vrai personnage, celui qui a subi ce drame, était architecte, mais ça me permettait une certaine souplesse au niveau de la vie de mon personnage, qui avait un associé. Donc on est dans le domaine du détail, si vous voulez.
1: Donc le titre de votre nouveau roman, De Rares Nuages, est, je vous cite, une approximation à la station météo locale. En réalité, le ciel est d'un bleu absolu ce matin-là. Le ciel de la pochette est d'un bleu magnifique. Cette couleur a une signification, le bleu de la pochette.
0: C'est un peu la... Oui, mais là, je dévoile un peu des choses. C'est-à-dire que c'est un peu la lumière qui va peu à peu apparaître dans la dernière partie du livre. Le roman commence par ce bleu pur. Finalement, la météo s'est trompée parce que en réalité, il faisait un ciel vraiment, vraiment pur. Et deux avions se sont heurtés dans cette pureté. Ouais.
1: De rares nuages traitent donc du deuil chez un homme pris entre le désir de vengeance et de reconstruction. C'est plus facile de se venger que de se reconstruire.
0: Oh, je pense que c'est plus facile de se venger. Je suis obligé d'ajouter autre chose. Je ne voulais surtout pas qu'on ait finalement quelque chose qu'on a déjà vu mille fois, un homme frappé par un drame et qui se reconstruit, ce qu'on appelle un peu avec ce mot résilience qu'on entend tous les matins. Je voulais quand même qu'il se passe des choses et que ce ne soit pas si simple que ça. La reconstruction, on a vu des récits, des témoignages sur le Bataclan, et on voit quand même à quel point les gens ont du mal à se reconstruire. Donc je voulais qu'il en bave d'une certaine manière et que cette reconstruction soit une reconstruction, déconstruction, reconstruction, et qu'il y ait cette hésitation justement et cette résistance à vouloir être fidèle à sa petite famille qui était disparue. Mmh.
1: Simon a un désir de vengeance pendant qu'il est ambigu. On le sent plus perdu qu'haineux. Passer à l'acte, c'est faire preuve de courage qu'il n'a pas.
0: Est-ce que c'est une question de courage? J'en sais rien. C'était dans la sensibilité de mon personnage. C'est-à-dire que il était dans l'élan de la vengeance. Et puis, est-ce que c'est sa sensibilité qui fait qu'il ne sort pas un couteau de sa sacoche? J'en sais rien, c'est ce que je vous disais tout à l'heure. Mon personnage, c'était un peu moi d'une certaine façon. Comment je me serais retrouvé devant cet aiguilleur avec un couteau? Donc, c'est la nuance d'un être qui... C'est pas une question de courage, peut-être. C'est peut-être autre chose, une forme d'humanité. Et d'autant plus qu'il est quand même perturbé par la famille qui est quand même présente dans la maison et qui s'aperçoit qu'il va tuer un père qui va rendre une mère veuve, une femme veuve et des enfants orphelins. Il y a tout ça dans sa tête, tout se mêle.
1: J'ai l'impression que c'est pas facile de se mettre dans la peau d'un personnage comme Simon.
0: Non, justement, c'est pour ça que j'en ai un peu bavé pour être dans la peau de cet homme. Mais c'était volontaire, puisque à partir du moment où j'avais décidé de modifier le cours de l'histoire, à partir du moment où il arrivait chez cette famille, je me suis heurté évidemment à un certain nombre de réflexions, de soucis. Que faire? Je l'ai fait plonger très bas dans une première version. Il est lui-même devenu une sorte d'épave. Et puis non, ça n'allait pas. J'allais me retrouver avec deux épaves, à la fois l'aiguilleur et Simon. Donc j'ai corrigé le tir.
1: Alors, comme dans votre dernier roman, il y a une rencontre qui change le cours de l'histoire. C'est la rencontre entre votre personnage principal et une femme. Comme dans votre dernier roman, cette rencontre est très importante.
0: Oui, mais je la voulais aussi venant très lentement. C'est-à-dire que finalement, comme lui, il est en résistance, cette relation se noue vraiment avec délicatesse. Cette femme est délicate, elle est fine. Elle essaye de nouer le lien, mais c'est pas évident. Mais c'est vrai que c'est cette femme qui finalement noue et dénoue le lien d'acier trop dur qui les reliait.
1: Votre roman a une écriture très cinématographique et on pourrait presque le qualifier de noir avec un côté polar ou thriller avec un drame, le crash des deux avions, une enquête menée par Simon avec une fin qui est tout sauf convenue. Ce mélange des genres, c'est un peu votre marque de fabrique ?
0: Bon, je pense que c'est la marque de fabrique d'un certain nombre d'auteurs. C'est-à-dire qu'on cherche quand même à éviter les poncifs, les clichés, les lieux communs. Donc, à certaines étapes, on se dit « Ah non, tu prends pas ce chemin, c'est pas celui-là qu'il faut prendre. Tu vas raconter... un truc qu'on a lu mille fois. Donc c'est là qu'il faut trouver le chemin de traverse qui va permettre d'apporter quelque chose d'un petit peu nouveau. J'ouvre des petites fenêtres, hein, restons modestes. Hein, mais c'est comme ça que ça fonctionne. Il y a des petites fenêtres, il y a des petits chemins. Il faut arriver... en tâtonnant à avancer.
1: Dans vos derniers romans, il y avait un peu de vous dans le personnage principal. Dans De rares nuages, on a plus de mal à déceler le Jean-François Dupont, à part géographiquement parlant, bien évidemment. C'est un roman moins personnel, moins proche de vous et de ce que vous êtes.
0: Écoutez, je pense qu'il faudrait qu'on ait un psychanalyste ici. Je pense qu'il trouverait beaucoup de choses à dire, à commenter sur moi. Il y a certainement des... En filigrane, cette disparition de la petite famille... Elle ne vient pas de nulle part, je vais pas raconter ma vie, mais heureusement, je n'ai pas vécu ce drame, mais il y a de la psychanalyse là-dessous, et le Jean-François dont vous parlez, il est quand même un peu présent chez Simon.
1: Une playlist musicale que l'on retrouve également sur le site de la maison d'édition www.asphalte-edition.com figure sur le rabat de fin et accompagne et prolonge la lecture du roman. Alors, comment avez-vous choisi les artistes et les morceaux ?
0: Alors, il fallait quand même que j'aie une playlist tourmentée. Par ce qui se produisait dans ce roman. Enfin, c'est pas n'importe quoi. Un crash aérien, la mort d'une famille. Et il se trouve que l'influence qu'a pu m'apporter mon fils en m'initiant au rap américain, que j'ai beaucoup écouté justement lors de l'écriture de ce roman, m'a amené justement vers cette playlist avec des artistes comme Travis Scott, Pop Smoke, Gordon, évidemment, et et pour le reste, c'est plus apaisé, on va dire. Mmh. Mais il fallait trouver une playlist qui mêle justement de la douceur et du destroy.
1: Ouais. Entre classicisme et modernité, vous n'avez pas choisi, vous avez pris les deux.
0: Voilà, ça commence dans la douceur, ça finit dans la douceur, mais entre-temps, c'est du destroy.
1: À votre nouveau roman « De rares nuages » est paru le 2 septembre 2025. Jusqu'à présent, vos lectrices et vos lecteurs n'ont pas encore eu la chance de vous rencontrer pour en parler. Si je me trompe, vous vous réservez pour 2026 ça ?
0: Bah écoutez, j'ai plutôt des rencontres assez lointaines, mais par rapport à la région, là, à notre coin, j'ai pas eu d'invitation, de proposition particulière.
1: Pas encore.
0: Pas encore, j'espère, oui. À moins que le sujet du livre soit trop dissuasif.
1: Ah bon ?
0: Bah, c'est quand même un livre dur. Hein,
1: oui, sombre. Il y en a d'autres de livres sombres. Oui. D'accord. Bien. Donc, j'imagine que vous êtes dans l'écriture d'un nouveau roman, comme d'habitude. Il est trop tôt pour en parler. Hein.
0: Il est trop tôt pour en parler. Je pourrais parler du livre que je devais écrire.
1: Ah bah oui, vous pouvez. Oui.
0: Non, comme je suis un amoureux du Vietnam, comme vous le savez, je voulais me lancer dans l'histoire d'un jeune Français qui se trouve pris à l'époque de la chute de Saïgon. Pour diverses raisons, il est captif d'une histoire d'amour, mais il est aussi captif de la situation. Donc je me suis beaucoup, beaucoup documenté, j'ai beaucoup lu, mais quand je me suis dit « allez, j'y vais », je me suis dit « non, je ne sens pas encore l'histoire ». Donc, j'ai écrit autre chose. Ça sera pour la prochaine fois.
1: Très bien. Bah, tout à l'heure, nous évoquions les séances dédicaces. Il est l'heure de passer à la rubrique quatrième de couverture. Je...

0: Quatrième de couverture, ce sont nos coups de cœur, les propositions de la quinzaine et les dates des prochaines séances dédicaces. Jean-François, quel est votre dernier coup de cœur littéraire?
1: Mon dernier coup de cœur littéraire. Alors là, je serais bien incapable de dire, parce que j'ai été déçu par le prix Goncourt, j'ai été déçu par le prix Renaudot. Et puis après, j'ai eu une. Après, je me suis mis à écrire et j'ai très peu lu. Donc, je n'ai pas de livre en tête à vous proposer. Non, ça me vient pas comme ça. J'ai rien lu de vraiment génial depuis la rentrée. Ça, je suis désolé de vous l'avouer.
0: La prochaine fois.
1: Oui.
0: Voilà. Allez, côté proposition de la quinzaine, notons le roman de Mélissa Dacosta, Tenir droit aux éditions Albin Michel, le polar de Viveka Stein, Sambre 505 aux éditions Albin Michel, le roman de Claire Norton et Que Dieu me pardonne aux éditions Robert Laffont, le cozy crime de Robert Thorogood, Les Dames de Marlowe, Enquête, Il suffira d'un signe aux éditions Point, le roman de Mathieu Gounel, Toujours l'aimé aux éditions Arléa, le polar de Colson Whitehead, La règle du crime aux éditions Albin Michel, le roman de Christian Côté-Aymar, Tu écris toujours aux éditions Le Pont du Change. Vous connaissez Christian Côté-Aymar?
1: Oui, oui, oui. Il est de
0: Yona.
1: De Yona, voilà,
0: bah, il sera
1: ça,
0: avec nous prochainement dans un roman de gare. Le thriller de Céline Bréant, Là où sombrent les secrets aux éditions Tornada, les romans de Henri Carré, Si yaourt nature est comme un guerrier aux éditions A.O. André Audemars, le polar de Daniel Thierry, Bibac aux éditions Payot et Rivage, le roman de Aurélien Bélanger, Les derniers jours du Parti Socialiste aux éditions Point, il y a plein de choses à dire. Le livre de Jézabel Coupé sous Béran, L'argent expliqué à ma mère et à son banquier aux éditions du Seuil. Le roman de Sébastien Vidal, Une saison de colère aux éditions Le Mot et le Reste. Le polar de Audrey Sabardel, Cargo Blues aux éditions Le Bruit du Monde. Le roman de Philippe Hume, Roman policier aux éditions Les Équateurs. Le polar de Ingrid Astier, Ultima aux éditions Gallimard. Le roman de Mireille Calmel, Morgane, Reine des Brumes, aux éditions XO, et le livre de Frédéric Grimaud, Enseignant, les nouveaux prolétaires, le nouveau taylorisme à l'école, aux éditions ESF Sciences Humaines. Ça vous parle?
1: Ah non, je vous ai j'ai trouvé quand même, je suis remonté dans mon réseau social, là, sur un roman de Philippe Djian, le dernier Philippe Djian qui s'appelle Dolores et qui m'a comme d'habitude enchanté, amusé. Et puis j'aime bien comme il joue avec son écriture, comme il fait progresser l'écriture. C'est un des écrivains français que j'admire beaucoup.
0: Je parlais du livre de Frédéric Grimaud qui s'appelle « Enseignant, les nouveaux prolétaires, le nouveau taylorisme à l'école » aux éditions ISF Sciences Humaines. Voilà. Ça devrait vous intéresser?
1: Oui, bah hein? Écoutez...
0: Oui, j'ai bien que vous êtes plus concerné, mais quand même.
1: Oui, non, hein? Mais je...
0: Vous avez gardé quelques souvenirs de votre profession.
1: Je plains mes collègues actuels. Oui.
0: On finira avec le roman de Patrice Gain, « Seules les rivières » aux éditions Albin Michel. Eh bien, Roman de gare, c'est terminé pour aujourd'hui. Jean-François Dupont, merci d'avoir accepté l'invitation de Radio B et de Roman de gare.
1: Merci à vous.
0: Rappelons que votre dernier roman, De rares nuages, est paru le 2 septembre 2025 aux éditions Asphalt. On peut se le procurer dans toutes les bonnes librairies, sans oublier vos autres romans, et ils sont nombreux. Enfin, je ne sais pas, oui.
1: Écoutez, c'est le 15e.
0: Donc, on peut les trouver dans toutes les bonnes librairies?
1: Alors, les plus anciens, certains sont épuisés. Ouais. Mais en ce qui concerne les derniers, il n'y a aucun souci, bien évidemment, oui.
0: Voilà. Vous irez où, particulièrement, dans quelle librairie?
1: Ah, vous voulez que je donne un nom?
0: Bah, non, vous n'êtes pas obligé. Il y a une librairie qui vous aide bien.
1: Bien sûr, allez, voilà, librairie... Mon Barbon,
0: voilà,
1: bien sûr.
0: Par exemple. On peut suivre votre actualité sur Internet via les réseaux sociaux et puis le site de votre maison d'édition.
1: Oui. Moi, je suis sur Instagram, Facebook et puis le site d'Asphalte.
0: Voilà, asphalte-édition.com avec une belle playlist, par exemple.
1: Effectivement.
0: Jean-François, bonne chance pour la suite de vos aventures de romancier.
1: Merci.
0: Bonne séance dédicace.
1: Merci aussi.
0: Bon voyage.
1: Bon voyage, oui.
0: Bah oui. Et bientôt sur Radio B.
1: Et d'accord.
0: Bonne soirée.
1: Bonne soirée à vous.
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0: Alors maintenant que vous êtes un petit peu plus entré in my mind, on peut faire un peu plus connaissance peut-être. Et cette chanson-là s'appelle Somebody.
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2: Comme vous le savez pour certains, il est de coutume, il y a des traditions dans ce groupe, de jamais terminer les concerts tout seul sur scène. 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Et de faire partager un peu la sueur qu'il y a chez nous, qu'il y a ici sur scène, avec vous, filles et garçons. 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